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Bon, vous savez que ce soir, on vous l'a dit d'ailleurs, si vous n'avez pas écouté, on est là pour fêter nos 10 ans. Mais on est aussi là, c'est un double anniversaire en fait, pour fêter les 100 ans, d'El Comunero. Puisque El Comunero, c'était le surnom de l'abuelo, de mon grand-père. Il aurait eu 100 ans cette année. Il était andalou, communiste et républicain. Et il a passé les 3 ans de la guerre d'Espagne à combattre aux côtés d'anarchistes de la CNT. Alors pour se moquer gentiment de lui, ils lui ont donné ce surnom de Coco, Comunard, Comunero.

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1: Bonjour, vous écoutez Culture avec un gros cul, l'émission féministe et queer de la Clé des Ondes. Donc on se retrouve pour le mois de mai en petit comité. Donc il y a Laurent qui est ici à la technique, Maïwen qui est également là.
2: Salut.
1: Et moi-même, Camille, qui va du coup présenter cette émission. Donc on se retrouve pour cette émission pour faire sur le thème des sciences et des technologies. Et avant ça, on va faire comme d'habitude les petites news.
2: Ouais, les petites news qui cette fois-ci, comme vous pourrez l'entendre dans cet enregistrement qu'on a passé un petit peu à l'avance, ce n'est pas Jane qui a fait les news, ce sera Liz qui est intervenue le mois dernier pour faire une revue de presse internationale, voilà, pour avoir une situation un peu plus claire de la situation des personnes LGBT à l'échelle mondiale. Et là, elle a bien voulu, elle a gentiment accepté de nous faire la même chose à différentes échelles, internationales, nationales, locales, comme d'habitude. Je vous propose de l'écouter.
3: Pour commencer cette émission, je vous propose, comme d'habitude, la revue de presse. Revue de presse qui est cette fois-ci réalisée par... par Liz et non par Jane, qui l'a fait comme d'habitude. Salut Liz.
4: Bonjour, je suis très contente de participer à cette chronique. Je suis heureuse de remplacer Jane et en même temps c'est une charge et j'espère être à la hauteur et faire au moins aussi bien qu'elle.
3: Non mais ça j'en suis sûr, t'inquiète pas. Allez vas-y, on t'écoute.
4: Alors j'ai organisé la chronique sur trois points. Un premier point, c'est l'angle européen, et notamment avec l'Union européenne. Alors, pour certains qui me connaissent, vous savez que je suis souvent en colère. Et en fait, je suis un petit peu en colère parce que j'ai vu quelques associations nationales LGBTQIA+, qui ont marqué leur grand contentement par rapport au drapeau de notre communauté qui a été hissé sur l'Union européenne. Donc, effectivement, c'est une bonne chose, mais ce n'est pas suffisant. Et je trouve que parfois, on peut avoir la mémoire courte. Il y a une initiative citoyenne européenne qui a été mise en place, recueillant plus de 1 million de signatures et luttant contre les thérapies de conversion. Et en fait, l'Union européenne n'a décidé aucune mesure contraignante, simplement a émis des observations contre les thérapies de conversion, mais simplement ça, c'est-à-dire laissant libre cours à tous les États de faire ce qu'ils veulent. Il faut quand même reconnaître que l'ONU a reconnu les thérapies de conversion comme étant des tortures. Bon, étant moi-même dans la communauté LGBTQIA+, je peux dire que quand il y a des conversions, même à l'usage des honnêtes gens qui sont pratiquées, c'est quand même très, très violent. Et certaines personnes peuvent être conduites à avoir des problèmes de santé mentale, voire le suicide lié à ces thérapies de conversion qui doivent être absolument interdites et qui ne le sont pas. Donc indiquer, simplement dire, être reconnaissant pour un drapeau, ok, c'est bien, mais c'est amplement, ce n'est pas suffisant. Voilà. Ça, c'est le premier point sur l'Union européenne. Là, j'ai un autre point. C'est dans le cadre des convergences de lutte, c'est sur l'attitude des pouvoirs publics vis-à-vis des crimes commis contre les femmes. Il faut savoir que depuis le 1er janvier 2026, 46 féminicides ont été commis en France, allant de jeunes filles de 14 ans jusqu'à des personnes plus âgées de 64 ans. Donc moi, je peux être très en colère et je pense que certains collectifs féministes, et la plupart des collectifs féministes peuvent être en colère, parce que rien n'est fait, il y a quelques beaux discours dès qu'il y a eu un crime, et après c'est banalisé et invisibilisé. Donc moi, il y a des solutions qui peuvent être mises en place et qui ne le sont pas. Les plaintes sont classées sans suite, donc il y a, malgré les alertes, rien n'est fait. La justice est trop lente. Il y a des classements sans suite au niveau judiciaire parce que c'est hors délai. Alors, c'est hallucinant. Et donc, dans ce contexte, on oublie les femmes. Et je voulais faire un cri un cri d'alerte, quoi. Il faut absolument que les pouvoirs publics fassent des actions. Et je sais que moi, au travers de mon petit collectif et au travers de ma propre voix également, je milite aussi pour que les municipalités fassent aussi des actions. Bon, c'est une chose de retirer les bancs sur la place du Capucin, ce que je peux décliner, mais faire une politique plus active pour lutter contre les violences des femmes, je ne sais pas si c'est vraiment bien fait. Ça, c'est mon deuxième point. Après, j'ai un troisième point plus local, et je suis très fier d'appartenir à la communauté LGBTQIA+ de Bordeaux, et je suis fier de participer à la marche des fiertés. Je voudrais rappeler quand même sur la marche des fiertés, parce que bon, j'ai entendu de ci de là des petites anicroches, le but, c'est que la communauté soit visible. Que la communauté soit visible pour toutes les personnes, c'est-à-dire LGBTQIA+, quoi. Et qu'elle soit également lisible. Et pour que cela, les personnes concernées doivent avoir une place. Et il ne faut pas invisibiliser. Est-ce que l'on peut... Il y a une réflexion à avoir. Il faut éviter de reproduire peut-être un schéma patriarcal gouverné par les hommes, quoi. Je pense que les hommes doivent laisser quand même place, pas toutes, mais une certaine place aux femmes qui sont invisibilisées, les femmes qui peuvent être bi, qui peuvent être pan, lesbiennes, et on peut regretter que la visibilité soit pas si avérée que ça. Je voudrais saluer aussi des associations qui mettent en avant la non-mixité. Pourquoi la non-mixité? Parce que comme en non-mixité, c'est-à-dire par exemple qu'avec des femmes, parce que les femmes sont tellement agressées, violentées d'une manière quotidienne que parfois c'est bien de se retrouver qu'entre femmes. Et c'est un univers plus doux, il y a moins d'agressivité. Et donc il ne faut pas en tirer un combat, voilà. Et je finirai par un petit rêve, si tu me le permets. Ça n'a pas le cas cette année, mais j'aimerais bien, parce que quand même je commence à vieillir, j'aimerais bien un jour que quelqu'un me tende la main pour me faire monter sur un char. Ça serait un rêve, quoi. Un char avec l'amplitude de la diversité. Voilà, ben je vous remercie pour cette chronique, j'espère avoir été clair. Et je remercie donc l'antenne de radio de m'avoir accordé ce temps. Et je salue au passage Jane. Voilà, je vous remercie.
3: Eh bien, merci à toi, Lise. C'est super chouette d'avoir eu cette petite revue de presse. Est-ce que par hasard, là, tu as la date de la marche des fiertés de cette année? Je crois que c'est le. On est sur le 30 mai, je crois, ou quelque chose comme ça.
4: Oui. C'est ça, c'est le 30 mai.
3: Ok, super. Bon.
4: C'est le 30 mai, j'aurai le plaisir d'être sur... non, je ne serai pas sur le char, c'est dommage, mais d'être à côté d'un char. Bon, je n'ose pas citer... il y a deux collectifs qui ont organisé ce char. Et bon, comme je n'ai pas l'autorisation de citer l'association, mais il y a une association notamment qui a fait une soirée... lesbienne sur un bateau, et je salue les organisatrices de cette association que je trouve très très dévouées et très impliquées dans leur combat.
3: Eh bien, merci Lise, le message est passé. À une prochaine, à très vite.
4: À une prochaine, au revoir, merci beaucoup, bonne journée.
2: Voilà, donc c'était la revue de presse proposée par Lise, qu'on remercie encore. Avant de continuer l'émission avec une interview de Mati, qui, comme vous le verrez, propose Yel aussi sa petite actualité, mais pour le coup vraiment plus locale et même radiophonique, on vous propose d'écouter une chanson, une petite pause musicale. C'est parti.

0: Vous êtes toujours sur la 90.10 émission culture, vous venez d'écouter Breathe de Julien Carpi. C'est une musique qui fait partie du jeu vidéo Normal Lost Phone, sorti sur Switch, où vous jouez, vous venez de retrouver en fait un mystérieux téléphone avec toute la vie de quelqu'un à l'intérieur et vous essayez de découvrir qui se cache, quelle identité se cache derrière ce téléphone. Voilà, donc un jeu queer que vous appréciez sûrement.
1: Trop cool. Du coup, oui, c'est un jeu aussi qui est sorti sur téléphone et ça a été notamment un jeu aussi français qui a été fait à Tourcoing. Voilà, donc on s'était dit que c'était sympathique de le proposer dans l'émission. Pour continuer cette émission, pour continuer sur le thème science et technologie, on a fait une interview avec une nouvelle personne qui arrive à la radio, à la Clé des Ondes. Donc voilà, on va lancer cette petite interview qu'on a réalisée.
2: Salut Mati. Alors aujourd'hui, on te propose de venir parler à l'antenne de la Clé des Ondes pour culture parce que tu proposes à ton tour une émission. Ça s'appellerait Recherche Indocile et ça passerait tous les troisièmes jeudis de chaque mois à 19h. Est-ce que tu veux bien nous en parler?
3: Ouais, avec plaisir. Merci de me recevoir. Du coup, moi, c'est Mathie. Et Recherche Indocile, c'est une émission où, en fait, l'idée, c'est de donner la parole aux jeunes chercheuses de Bordeaux et d'ailleurs pour venir discuter de leurs recherches. Et même au-delà de leurs recherches, c'est plus sur leur engagement vis-à-vis de leur sujet et de voir un peu les coulisses de la recherche. Et puis de voir qu'est-ce qui est important politiquement dans ces recherches et c'est de sortir un peu des bibliothèques et des bureaux. En fait, c'est assez flou l'axe de la recherche. Donc l'idée, c'est d'aller voir comment est-ce qu'on cherche, qu'est-ce qu'on fait et pourquoi c'est important politiquement.
2: Ok. Alors, est-ce que du coup, toi-même, tu fais de la recherche ?
3: Oui, c'est ça. J'ai eu cette idée d'émission parce qu'en fait, moi, je suis en deuxième année de thèse en sociologie. Donc en plein doctorat, et je fais ma thèse sur la santé des minorités de genre en prison. Donc je rencontre des femmes cis, femmes trans et hommes trans qui sont incarcérés, et pour parler du coup de leur santé, de comment ça se prend en charge ou non en détention.
2: Ok. Comment toi, ça t'est venu Tu vois, on parle de la recherche, donc ça veut dire que tu vas avoir un certain nombre... de doctorants, chercheurs, doctorantes, chercheuses qui vont venir passer à ton micro. Est-ce que toi-même, sur la question de faire cette émission et d'inviter, tu soulignais le fait qu'il y avait une importance politique à pouvoir les inviter. Qu'est-ce que tu veux entendre par là? Parce qu'on imagine souvent plus que la recherche scientifique, c'est quelque chose de neutre. Est-ce que tu peux nous en dire quelques mots là-dessus?
3: En gros, moi, la manière dont je perçois la neutralité en science, c'est qu'en fait, je considère que c'est un mythe, dans le sens où, en fait, le savoir, et en cela, je m'inscris dans des courants plutôt féministes et queer, c'est qu'en fait, toute production du savoir, elle est socialement située. C'est-à-dire que moi, en tant que personne... non-binaire de 30 ans, blanche de classe moyenne, je ne vais pas avoir le même regard sur mon objet de recherche que, par exemple, un homme cis de 50 ans ou qu'une personne racisée. Donc, en fait, l'idée, c'est que l'identité de la personne chercheuse va être très importante dans la manière dont elle va lire le monde. Pour moi, la recherche, c'est une forme de traduction du monde social. Et du coup, la personne chercheuse va servir du coup de vecteur. Et ce vecteur-là, il est socialement situé, et donc ces positionnements-là sont politiques. On n'a pas les mêmes visions des choses et des objets de recherche selon nos positions sociales.
2: Alors après, on pourrait imaginer qu'il y a une opposition à ça. Par exemple, du fait que, dans la vie de tous les jours, certes, tout le monde est situé, tout le monde a sa position sociale, mais en recherche, il y a des méthodes. Et on pourrait dire que par la méthode, c'est Ça permet de prendre de la distance et justement créer plus de neutralité.
3: Ah, effectivement, en fait, plus que la neutralité, la méthodologie en recherche, c'est vraiment une sorte d'outil qui va permettre d'objectiver en fait les données qu'on a. Donc, c'est-à-dire, effectivement, moi, j'ai un protocole de recherche, j'ai toute une méthodologie que je pourrais vous détailler, mais ça ne veut pas dire qu'on va venir lisser l'identité de la personne chercheuse, c'est qu'on va en faire une donnée d'analyse. Par exemple, moi, sur mon terrain donc de recherche. C'est-à-dire sur les prisons que j'étudie, tout simplement. Je fais l'hypothèse que ma non-binarité, c'est une posture privilégiée et c'est une ressource méthodologique pour, en fait, étudier les normes de genre dans la prison, par exemple. Et d'ailleurs, j'ai écrit un article scientifique à ce sujet sur comment ma non-binarité est une ressource méthodo. Mais donc, en fait, c'est grâce. En gros, plutôt que d'en faire un biais, on pourrait le percevoir comme un biais et de dire, voilà, c'est une position située, c'est un regard militant ou que sais-je. C'est des argumentaires qui sont quand même utilisés pour discréditer ce genre de recherche. Mais en fait, moi, mon cheval de bataille, en plus, c'est de dire que ben non, au-delà de ça, c'est vraiment une ressource méthodologique. Et comme tu disais, en fait, les méthodes, elles ne sont pas là pour rendre le propos neutre. En fait, c'est pour venir prendre en compte la subjectivité des données et la rendre scientifique, en fait. Tout comme, par exemple, dans mes recherches, et comme c'est souvent le cas dans ce qu'on appelle les terrains sensibles, donc la prison, ça peut être considéré comme un terrain sensible, en fait, moi, je vais prendre en compte, par exemple, les émotions. Les émotions que la prison me procure moi en tant que personne chercheuse, ben en fait je vais les consigner dans par exemple mon carnet de terrain, simplement un cahier dans lequel je note mes impressions et comment je me sens quand je fais de la recherche. Et en fait ça dit beaucoup ces émotions-là plutôt que de se dire ben c'est quelque chose de pas neutre. Moi je vais les utiliser comme données parce que ça dit quelque chose de l'institution carcérale. Et en fait, c'est tout le processus d'analyse des données qui va permettre de rendre scientifique en fait ces émotions-là.
4: Moi, j'aurais une question. Du coup, ton terrain, c'est surtout des observations et tu fais aussi des entretiens avec des personnes?
3: Alors, mon terrain de recherche, donc je le mène dans 5 maisons d'arrêt un peu partout en France. Donc, il est fait à la fois d'observation, effectivement, où je me rends en détention et donc je note dans mon carnet de terrain ce que j'y observe. Mais il y a une grosse partie, et c'est la partie principale, c'est je mène des entretiens avec les personnes détenues, les personnes cis et trans, donc bon, en gros tout le monde sauf les hommes cis qui sont en détention. Et donc, je mène des entretiens d'environ 1 à 2 heures avec chaque personne. Là, pour le moment, pour ma thèse, j'en ai 63. Et donc voilà, donc ces personnes-là discutent avec moi pendant 1 heure, voire 2 heures, de comment ça se passe en détention et de la prise en charge de leur santé. Et je fais aussi des entretiens pour compléter un peu ce regard. Et l'idée, c'est de croiser les regards, justement, et c'est ce qui crée aussi l'objectivité de la recherche. Je vais donc mener aussi des entretiens avec des surveillants, surveillantes pénitentiaires, avec des professionnels de santé qui interviennent en détention, pour en fait l'idée c'est de croiser les regards, voilà, pour avoir un portrait justement scientifique de la santé des personnes minorisées en détention.
2: En vrai, il y a un point sur lequel je trouve ça hyper intéressant, c'est sur le fait que tu utilises ta non-binarité comme une ressource, une donnée. Comment est-ce que on se positionne en tant que personne chercheuse vis-à-vis de sa non-binarité avec le milieu carcéral? Et comment est-ce que c'est une donnée qui a été perçue par les différentes composantes du système carcéral, que ce soit des personnes incarcérées comme celles qui vont surveiller?
3: Ma non-binarité, moi déjà, personnellement, ça fait 6 ans que j'ai fait mon coming out. Ça fait 6 ans que j'ai changé de prénom officiellement à l'état civil. Mais bon, donc comme en France, on n'a pas encore de marqueur X, je suis encore mon état civil est encore cocher F, mais sinon, c'est pour poser un peu le contexte, pour dire que ma non-binarité, elle est quand même, elle fait partie de moi depuis très longtemps. C'est socialement su, entre guillemets, que je suis une personne non-binaire. Mais c'est important parce qu'en fait, de faire du terrain en détention, ça a été une forme de remise au placard de ma non-binarité au début. Ben parce qu'en fait, tout simplement, l'institution carcérale, c'est vraiment strictement binaire. Il y a les hommes d'un côté, les femmes de l'autre, avec toujours un peu un flou de qu'est-ce qu'on entend par homme et femme dans ce cadre-là. Mais du coup, il faut savoir que pour entrer en détention, il faut donner ses papiers d'identité. Même quand on est chercheur ou chercheuse. Et donc, dès cet instant-là, ma non-binarité, elle est invisibilisée. Parce qu'en fait, je donne ma carte, il y a un marqueur F, et les surveillants de l'entrée, il y a pas ce truc-là. Après, moi, j'avoue que je ne l'ai pas dit, en fait, quand je suis arrivée en prison lors de mes visites en prison, je ne disais pas que j'étais non-binaire parce que je voulais déjà me protéger et je voulais pas que ça freine mon accès aux prisons. C'est assez compliqué là, de faire de la recherche en prison dans le sens où il faut demander des autorisations au ministère de la Justice, qui demande ensuite aux différentes prisons. Enfin, ça a été assez long de pouvoir accéder aux prisons. Donc bref, j'ai un peu caché cette partie-là de moi. Je me suis remise au placard le temps de mon enquête en détention et j'ai remarqué que en fait, tout le monde me percevait comme une femme cis. Et par contre, quand je dis tout le monde, c'est principalement les surveillants-surveillantes. Et ça m'a permis d'avoir accès à des données auxquelles je n'aurais pas eu accès. Par exemple, il y a vraiment pas mal de surveillants-surveillantes qui m'ont parlé de la non-binarité, en fait, sans savoir du coup que j'étais non-binaire. Et donc, j'ai accédé à des paroles que je pense qu'ils n'auraient pas dites s'ils avaient su que j'étais non-binaire. Par contre, c'est un peu tout l'inverse avec les personnes détenues, donc les personnes qui sont incarcérées, elles, je leur ai dit généralement. Et puis, notamment les personnes trans et notamment les mecs trans que j'ai rencontrés pendant mon enquête en détention. De toute façon, ils l'ont assez vite capté que je voyais de quoi je parlais en termes de transition. On a vite parlé de prise de testo, etc. Et du coup, il y avait une sorte de barrière où, au bout d'un moment, je pense, je lui ai dit, je vois ce que tu veux dire. Et même, là, je suis dans la période où j'analyse mes entretiens et où je les réécoute, du coup. Et on sent qu'il y a une proximité. En fait, on se tutoie beaucoup plus facilement. Et c'est aussi en ça où je dis que ma non-binarité, je l'aperçois comme une ressource. C'est que, en fait, ça m'a permis d'accéder et de créer dans ce qu'on appelle la relation d'enquête. Donc, c'est-à-dire, la relation qu'on va créer avec les participantes à notre recherche, ben ça va créer plus de proximité et de confiance. Le fait que moi je me dévoile et en fait c'est des personnes qui subissent tellement de transphobie au quotidien que en fait c'est important pour moi de leur dévoiler cette partie de moi et pour qu'elles se sentent à l'aise de pouvoir parler de transidentité, ben voilà, d'hormones et de ben je les genrerai correctement, enfin. Ça paraît vraiment la base du respect, mais en fait, c'est tellement parce que ces personnes vivent au quotidien que voilà, ça a créé des relations assez chouettes.
4: Et du coup, je me demandais, parce que là, tu parles des personnes trans, mais du coup, les personnes trans qui prennent des hormones, ça se passe comment en prison?
3: Ben, ça va dépendre vraiment des prisons. Il y a des personnes trans. Qui vont, en fait, j'ai rencontré des personnes trans qui n'avaient pas du tout accès à leurs hormones alors qu'elles étaient rentrées avec leur ordonnance. J'ai connu des personnes trans qui ont commencé leur transition en détention. J'ai rencontré une personne qui a réussi à avoir deux opérations aussi d'affirmation de genre en détention. Alors que ça, c'est vraiment du jamais vu. Et quand j'en ai discuté avec lui, je lui ai dit vraiment, tu es un cas d'école. Mais en fait, ce qu'il faut savoir, c'est que la santé en prison, elle s'organise en fait par. C'est géographique. En fait, c'est les professionnels de santé qui interviennent dans la prison, en fait, ils sont rattachés à l'hôpital de la ville d'à côté. Et en fait, selon si. Ben, du coup, si les professionnels de santé de l'hôpital de rattachement sont déjà outillés, formés et connaissent déjà, en fait. bah, les parcours de transition, les opérations qui existent, la prise d'hormones, etc. Enfin, du coup, les personnes trans incarcérées vont être bien prises en charge. Alors que si, au contraire, ben, les professionnels de santé, ben, voilà, ils peuvent être transphobes, mais en plus, s'ils ne sont pas outillés, tout simplement, ben, du coup, il va y avoir très peu accès. Mais il faut savoir aussi que ça dépend d'une autre chose et qui est très importante, c'est le quartier d'affectation. Parce qu'en fait, il n'y a pas de politique, y a pas de politique publique, il n'y a pas de consigne nationale en fait sur l'affectation des personnes trans en prison en France. C'est-à-dire qu'en fait, c'est du cas par cas. Donc en fait, quand il y a une personne trans qui arrive en détention, ben, c'est le directeur de la prison qui va décider, ou la directrice, qui va décider de quel quartier, dans quel quartier on va affecter cette personne. Et ça, c'est vraiment crucial parce que, par exemple, moi, j'ai rencontré un peu tous les cas de figure dans ma thèse. En gros, le ministère de la Justice dit c'est l'état civil qui doit primer. Enfin, ça devrait être le premier critère, en fait. Mais bon, déjà, c'est assez problématique dans le sens où on sait que l'état civil n'est pas forcément changé pour mille raisons, en fait. Mais en fait, ce que j'ai remarqué dans ma thèse, c'est que sur le terrain, en fait, c'est même pas respecté cette règle-là parce que j'ai rencontré des femmes trans qui étaient en détention hommes, mais à l'isolement. J'ai rencontré des hommes trans qui étaient en détention femmes, mais pas à l'isolement, genre donc en détention ordinaire. J'ai rencontré des femmes trans qui étaient en détention hommes en détention ordinaire. J'ai rencontré des femmes trans qui étaient en détention femme à l'isolement. Enfin bref, j'ai vraiment rencontré tous les cas de figure possibles. Sauf, non, les hommes trans ont quand même tendance à plus être en détention femme, en détention ordinaire. Mais en fait, ce que je perçois, moi, plutôt que l'état civil, c'est, et désolé, c'est un peu violent, mais c'est en fait, ça se fait selon les organes génitaux des personnes. Et ça dit beaucoup, et après, je trouve que ça dit beaucoup de la manière dont on perçoit. À la fois les femmes trans et les hommes trans, enfin, pas on, mais l'institution carcérale.
4: C'est très
3: Ouais.
4: binaire, la prison.
3: Oui, c'est ça. Et donc, ce que je disais, c'est que ça, en fait, ça dit beaucoup, je trouve, de la manière dont on perçoit à la fois les hommes trans et les femmes trans, parce que, ben, en fait, les hommes trans, c'est ce que je vois dans ma recherche, ils vont être enfin, ils vont pas être considérés comme des personnes dangereuses. En fait, enfin, quand je dis on, c'est pas moi évidemment, c'est l'institution carcérale, mais va vraiment les associer à des rôles sociaux féminins comme le care, ils sont plus calmes. Moi, ce que je dans le milieu des entretiens, les professionnels pénitentiaires et de santé me disent ah, mais lui, il pose pas problème, il est tout calme. Enfin, c'est vraiment, il y a une forme même presque d'infantilisation des hommes trans. Tandis que les femmes trans, au contraire, ben souvent, et ça m'a été dit en entretien, enfin, c'est vraiment des gens qui m'ont dit ça, en fait, comme ben, elles ont encore des organes génitaux considérés comme masculins, ben, elles sont tout de suite associées au risque de violence sexuelle. Et elles sont très sexualisées, mais ça, bon, comme en dehors de la prison. Et donc, on retrouve en fait des stéréotypes de genre vraiment très marqués. Et moi, c'est ça, en gros, un des principaux résultats de ma recherche, c'est que la prison, elle vient réaffirmer et même produire des normes de genre hyper binaires. Et en fait, et c'est ça un peu que je voulais dire quand je parle de ma non-binarité, c'est qu'en fait, de moi questionner dans mon identité, dans ma vie quotidienne, en fait, de questionner ces normes de genre, ben, du coup, ça m'offre une sorte de poste d'observation assez privilégié, entre guillemets, pour ben, pouvoir questionner les normes de genre dans la prison.
2: Bah, d'ailleurs, à propos des personnes incarcérées, est-ce qu'on a une idée du nombre de personnes trans

0: en fait 0,2% de la population carcérale. Mais en fait, moi, dans mon enquête, quand je parle de ma thèse, notamment pas mal aux professionnels de santé, ils me disent, ah ben oui, mais moi j'ai une personne ou deux personnes ou trois personnes dans la détention où je travaille, dans la prison où je travaille. Et en fait, tout le monde me dit ça. Donc en fait, il y en a dans toutes les prisons de France, enfin, il y en a, schématiquement, il y a 180 maisons d'arrêt en France. Enfin, du coup, voilà, s'il y en a deux, trois dans chaque, ça donne une sorte d'idée. Mais il y a vraiment un enjeu où en fait, elles sont complètement invisibilisées. Il y a un quartier spécifique en France qui est dans la maison d'arrêt de Fleury-Mérogis, qui est la plus grande maison d'arrêt d'Europe, et où en gros il y a un étage qui est dédié, on appelle ça donc le quartier spécifique pour les personnes trans. Il y a 15 places, et par contre, il faut ça, c'est donc que des femmes trans, à ma connaissance, et il faut savoir que c'est un étage de la détention homme. À Fleury-Mérogis. C'est au sein de la maison d'arrêt des hommes, il y a un étage qui est dédié pour les femmes trans. Et il faut savoir que cet étage, c'est au même étage qu'il y a les détenus médiatiques. Et donc, si Sarkozy allait à Fleury-Mérogis, il serait au même étage, et que les personnes qui sont incarcérées pour des faits de terrorisme. Donc voilà, c'est des détenus. Je trouve que c'est assez parlant comment l'espace est organisé en prison, et donc voilà, elles sont au même étage que ces personnes.
1: Et est-ce que tu as une idée des raisons d'incarcération? Parce que j'imagine qu'il y a plein de gens qui, autour de ton sujet, pourraient faire une espèce d'amalgame entre transition de genre et prison. Et est-ce que, bah justement, avec une autre question qui est en fond, tu feras le tri sur ce que tu peux répondre. Est-ce qu'on a une idée des origines sociales des
0: Ouais.
1: transincarcérées?
0: Enfin, moi, je peux parler des 14 personnes que j'ai rencontrées. Donc, sur les 63, ça fait 22% de mes enquêtés, enfin, des participants et participantes à ma recherche qui sont trans. Alors, pour les raisons d'incarcération, j'ai envie de faire deux réponses qui sont un peu contradictoires. La première, c'est qu'en fait, les motifs d'incarcération sont aussi variés que dans la population cis, dans le sens où, bon. Moi, j'ai des participantes à ma recherche qui sont incarcérées pour meurtre, donc ils sont là pour 25 ans, comme pour vol, comme ça, violence sur personne. Ouais, je pense à toutes les participantes. Mais enfin, j'ai un peu de tout, en gros. Donc ça, c'est la première réponse. Mais la deuxième réponse, qui est un peu contradictoire, c'est qu'en fait, dû à la transphobie, les profils sont pas aussi variés. Enfin, ce que je veux dire, c'est que les personnes trans n'ont pas forcément le même accès au travail, notamment, que les personnes cis, donc vont être plus marginalisées dans la société, vont être plus pauvres, vont pas pouvoir tout simplement gagner leur argent forcément de manière légale tout le temps. Donc, il peut y avoir il y a quand même des motifs d'incarcération qui se retrouvent un peu plus que d'autres, comme le vol, comme le trafic de stupes, ou tout ce qui va être lié, par exemple, notamment, je pense au quartier spécifique de Fleury-Mérogis. Il y a pas mal de personnes qui ont un parcours migratoire, qui se sont fait arrêter à la douane, par exemple. Il y en a beaucoup qui faisaient mule, en fait, et qui se sont arrêtés à Charles de Gaulle et qui, du coup, sont incarcérés à Fleury-Mérogis. Il y a beaucoup de personnes, de femmes trans qui sont arrêtées dans le cadre de leur activité de travail du sexe, parce qu'il y a pas mal de sud-américaines qui sont incarcérées dans ce quartier spécifique, par exemple. Donc, non, évidemment, la transidentité ne donne pas des motifs d'incarcération spécifiques, et de toute façon, j'ai envie de dire, les motifs d'incarcération n'ont rien à voir avec leur identité de genre, et en même temps, la marginalisation et la transphobie font que Il a besoin de trouver de l'argent.

0: besoin et il y a besoin de manger. Et donc, des fois, ça pousse à avoir des activités plus ou moins légales qui peuvent faire finir en prison. Donc, c'est pour ça que ma réponse, elle est un peu à double réponse, mais voilà.
1: Non, non, mais on voit
0: Et
1: bien que c'est par la précarisation, en fait. C'est ce que tu veux dire. Oui.
0: Oui, bien sûr. Ouais. Et en termes d'origine sociale, donc oui, y a quand même mais ça, tout comme dans la population carcérale, c'est souvent des personnes issues de milieux populaires défavorisés, surtout des personnes qui ont des parcours marqués par la violence, que ce soit violence sexuelle, institutionnelle, enfin c'est intrafamiliale. Moi, c'est ce qui m'a beaucoup marqué dans les entretiens. En fait, c'est des parcours parsemés de violence, et ça, pour le coup, les personnes trans, c'est d'autant plus marquant. En fait, là, on parlait des identités sociales des personnes chercheuses, mais c'est pareil pour les personnes détenues. En fait, la transidentité vient s'ajouter à des couches de vulnérabilité qui sont déjà là, que ce soit les parcours migratoires. Il y a des personnes qui ne parlent pas du tout français, qui sont sans papier, qui sont là depuis 15 ans en France. Qui ont du coup un état de santé délétère, qui peuvent avoir des consommations de drogue, par exemple. Enfin bref, c'est souvent des personnes très vulnérabilisées, en fait, et qu'on vient encore plus vulnérabiliser en les mettant en prison.
1: Moi, je me demandais, parce que là, on parle beaucoup des personnes trans, mais comment tu axes, en fait, entre les femmes cis et les personnes trans, pour faire le lien entre les deux?
0: Ouais, en gros, moi, c'est parti. En fait, j'ai fait mon mémoire de recherche sur la transidentité en prison. Et en fait, je me suis rendu compte qu'il y avait quand même, donc sur la prise en charge en général de la transidentité en prison, et je me suis rendu compte qu'il y avait pas mal de choses qui étaient applicables au fait, aux femmes cis aussi. Et moi, ma thèse, je l'ai construite en fait en me disant, mais en fait, comment est-ce qu'on est soigné en prison? Comment est-ce qu'on est pris en charge en prison quand on n'est pas un homme cis? Et c'est pour ça qu'en fait, j'ai pris cette catégorie de personnes minorisées ou de minorité de genre. C'est qu'en fait, voilà, l'idée, c'était quand on n'appartient pas à la majorité, parce que l'institution carcérale, c'est une institution qui est très masculine. Les hommes cis représentent 97% de la population carcérale, donc tout est pensé vraiment pour eux et par eux aussi principalement. Mais donc voilà, l'idée c'était de percevoir un peu les traits en commun, enfin de les considérer. C'est pas un groupe homogène du tout, hein. Dans ma thèse, je vais quand même voir les. Et puis en fait, je perçois le genre comme un rapport social, donc. Je vais voir en fait dans ma thèse qu'est-ce qui est différent quand on est cis, quand on est trans, mais aussi quand on est issu de milieux favorisés, milieux sociaux favorisés, ou quand on est une personne racisée. Enfin, je perçois en fait le genre comme voilà une des parties de l'identité des personnes.
1: Est-ce que je me demandais du coup l'accès à la santé, mais quand tu peux savoir qu'il y a une vraie différence finalement avec les hommes?
0: Parce qu'il y a des recherches qui ont été menées déjà sur la santé en prison, sur la population générale. Et en fait, moi, je m'inscris, enfin, c'est ça, quand on fait de la recherche, on s'inscrit un peu dans les trous, dans les points aveugles un peu de ce qui existe. Et c'est vrai que sur les femmes en détention, femmes cis en détention, il y a de plus en plus de recherches. Mais sur les personnes trans en détention, on n'est vraiment pas beaucoup. Et quand même, enfin, quand on parle des personnes trans en détention, souvent, c'est en fait les femmes trans. Donc là, l'idée de ma recherche, c'est aussi de venir combler ces petits trous-là. Et puis, c'est aussi pour ça que je voulais faire des entretiens avec les professionnels de santé qui interviennent en détention. C'est qu'eux, ils soignent ou ils prennent en charge des hommes cis aussi. En fait. Donc, c'est aussi pour voir. Même en termes d'organisation de l'espace, qu'est-ce que ça change en fait quand on n'est pas un homme en détention pour l'accès aux soins et la santé?
1: Ok. Et peut-être une dernière question avant de revenir sur l'émission de jeudi, Recherche Indocile, sur la prison en tant que telle. Donc du coup, tu t'inscris dans des perspectives féministes et queer.
2: comment est-ce qu'on, toi, de tes lectures et de tes recherches, comment est-ce qu'on pense globalement la prison dans ces perspectives-là? Est-ce que, enfin, là, c'est un peu genre, fais-moi un état de la littérature en prison. Et c'est vrai que c'est un peu abrupt, mais si tu devais, on va dire, noter des grandes tendances, ce serait lesquelles?
0: Bah donc il y a plusieurs effectivement il y a plusieurs mouvements sur d'études de la prison. Il y a les réformistes en gros, donc ceux qui considèrent les personnes qui considèrent que en gros personne considère que la prison fonctionne bien même pas Gérald Darmanin. Donc mais en tout cas, et c'est là où, une fois qu'on a fait ce constat, mais même les professionnels de la prison considèrent vraiment qu'il y a des problèmes structurels dans la prison. Mais une fois qu'on a fait ce constat-là, bah, c'est qu'est-ce qu'on en fait? Et en fait, d'un côté, il y a les réformistes, donc ils vont dire bah, il faut améliorer le système carcéral. Donc ça, c'est beaucoup ce qu'on entend dans les politiques publiques. Il faut construire des nouvelles places, il faut réorganiser les prisons. L'année dernière, Gérald Darmanin a mis en place les quartiers de lutte contre la criminalité organisée, là, le narcotrafic. Donc ça, c'est un peu ce qu'on considère comme les réformistes, donc ceux qui veulent réformer la prison. Après, il y a un autre courant qui est de l'abolitionnisme carcéral, on peut même aller plus loin, il y a aussi de l'abolitionnisme pénal. Donc en gros, c'est de partir du principe que la prison, ça ne fonctionne pas et qu'il faut l'abolir tout simplement. Et du coup, c'est repenser vraiment ben, du coup, la justice, en fait, tout simplement, quand on commet quelque chose. Parce qu'en fait, la prison, c'est ça. C'est, en fait, il y a des règles de société. Et quand quelqu'un n'obéit pas à ces règles ou déroge à ces règles, ben, on le met dans un endroit avec plein d'autres gens qui n'ont pas respecté les règles. Et on le met à l'écart de la société, et que ce soit pour 6 mois, 30 ans. Et on ne fait rien de ces personnes-là. Enfin, en vrai, la prison a deux missions, c'est de la sécurité et la réinsertion. Et pour le coup, la deuxième mission de réinsertion, elle est défaillante. Donc, il y a tout un courant, effectivement. Et il y a pas mal de féministes hein, qui sont pour l'abolition carcérale. Mais il y a des tensions dans les mouvements féministes, notamment en lien avec les violences sexuelles, par exemple, où, ben, enfin, en tout cas, ouais, il y a des tensions entre les militants, militantes, où ben, il y a des personnes qui souhaitent qu'il y ait des peines de prison qui soient prononcées contre les agresseurs. Et donc, ben, c'est un peu, au moins, est-ce qu'on peut penser la justice en dehors du système carcéral qui est défaillant et en dehors de ce truc de punition hors de la société. Donc, je dirais que c'est ça, les principaux courants et les petites tensions, enfin, grosses tensions même, qu'il peut y avoir, très schématisées, mais.
2: Ouais, mais super, ça permet de voir un peu mieux. J'imagine que dans Recherche Indocile, tu parleras pas que de prison.
0: Non, effectivement, je vais parler surtout des recherches de mes invités. J'ai prévu quand même en fin de saison, avril 2027. Maintenant, j'ai prévu de faire quand même un épisode spécial sur la prison et sur qu'est-ce que c'est enquêter en prison, parce que c'est un sujet qui me tient particulièrement à cœur, comme vous l'aurez compris. Mais non, l'idée là, c'est plus moi d'être dans un rôle d'animation pour aller questionner les autres chercheuses sur leur sujet de recherche à eux. Donc, nous, on parlera très peu de prison.
1: C'est quoi qui est prévu du coup pour jeudi?
0: Alors, jeudi, je reçois Rémi Rouméas, qui est enseignant-chercheur à l'Université de Bordeaux, qui est un de mes collègues, et il viendra nous parler de comment est-ce que la justice trie les crimes. Justement, dans cette idée de la justice doit être neutre et impartiale, enfin, lui, toute sa thèse, il a montré en fait qu'il y a des pratiques de tri de crimes, et notamment à travers l'exemple des violences sexuelles. Comment est-ce que en fait, certains juges et avocats, avocates, correctionnalisent les viols notamment. Et donc voilà, on va discuter, c'est un peu compliqué, mais j'ai hâte de l'entendre sur voilà, comment est-ce qu'on la justice qui est censée être impartiale trie les crimes et pourquoi.
2: Et
0: Ah, trop
2: bah
0: bien.
2: top, trop bien. Bah je pense que toutes les personnes qui nous écoutent pourront venir poursuivre la réflexion jeudi à 19h, comme tous les troisièmes jeudis de chaque mois. Voilà, donc à
0: Oui.
2: 19h. Merci beaucoup, Mathie. Et puis,
0: Merci à vous deux, c'était super chouette. Ouais, avec plaisir. Salut.
2: salut, au revoir.

0: 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Vous venez d'écouter Straight Jacket de Dania Voldovoz, une musique qui est libre de droit. Dans un monde où on parle beaucoup de discussions, on parle beaucoup en fait de droits autour de l'utilisation d'œuvres artistiques, entre autres avec l'intelligence artificielle. Voilà, donc ça fait toujours du bien d'avoir des solutions qui sont et des artistes qui partagent librement leur musique pour pouvoir l'utiliser derrière dans notre travail.
1: Mais ouais, de ouf, c'est hyper intéressant d'avoir des artistes qui proposent librement leurs œuvres parce que justement, enfin, la question économique. Enfin, ça a forcément toujours des effets hein, dans le monde dans lequel on vit aujourd'hui, dans ce monde capitaliste. Donc, faut en être un peu conscient et être conscient des questions de liberté d'usage, de liberté de droit d'auteur. Ça implique aussi, par exemple, de s'intéresser à ces technologies comme le sont l'IA. Et il y a un point qu'on sous-estime un petit peu. C'est une notion que j'ai découverte il y a pas si longtemps que ça. Figurez-vous que dans certaines études féministes, on parle aussi de technologie de genre. Alors, c'est une notion, on va vous proposer un petit temps d'échange qu'on va réaliser là, maintenant, en studio, à partir de cette question de technologie de genre et de la manière dont la technologie touche au genre, quoi qu'on en pense. Et on pourrait se dire que une technologie, c'est un outil plutôt neutre. Et en fait, jamais. En fait, jamais, justement, c'est à ça que sert cette notion de technologie de genre. Alors, pour vous présenter un petit peu ce que c'est, j'ai trouvé un bouquin il n'y a pas si longtemps que ça. Autant vous dire même que c'était il y a un peu moins d'une semaine au moment de l'enregistrement de l'émission, qui s'appelle Gender Tech de Laura Tripaldi. C'est un livre qui est sorti en 2024 aux éditions Luxe. Dans son livre, la chercheuse, donc qui est pas sociologue, pas philosophe, même si elle en utilise un petit peu de sciences sociales dans son livre, elle parle de cette question de technologie de genre qui est, on va dire, un petit peu l'outil qui nous permet de présenter et représenter ce qu'est une personne d'un certain genre, d'un homme, d'une femme, cis, trans, avec sa sexualité, son asexualité, pour orienter, on va dire, les regards et même le sens que l'on porte sur soi-même. Alors, par exemple, un exemple qui est très très frappant dans le livre, c'est la question de la pilule contraceptive. On pourrait se dire que la pilule contraceptive, ça a mené vraiment quelque chose pour les féministes et pour les femmes de manière globale, puisque il s'agissait justement de réguler ses capacités de faire des enfants. Et la chercheuse, justement, elle porte un regard qui est vraiment intéressant parce qu'elle se demande à quel point c'était réellement émancipateur. Parce qu'il s'agit à la fois d'une manière de contrôler...
2: les corps, ouais.
1: De contrôler son corps, de faire en sorte de ne pas pouvoir tomber enceinte. Et en même temps, nombre de faits dans l'histoire et dans la manière dont les femmes prennent la pilule font qu'on peut se demander si c'est réellement émancipateur. Alors par exemple, le premier exemple tout concret de ça, c'est que la création de la pilule contraceptive, notamment dans des laboratoires américains, s'est réalisée à Porto Rico et qu'à Porto Rico, les débats sur les naissances à Porto Rico étaient... réalisé entre conservateurs américains qui disaient que, globalement, le même récit qu'on peut avoir à l'extrême droite aujourd'hui sur le grand remplacement des Portoricains, sur...
2: qui se reproduisent trop.
1: Voilà, c'est ça.
2: Qui
1: remplace les Blancs. Et de l'autre côté, les progressistes qui pouvaient dire « Ah, mais regardez les femmes portoricaines qui subissent la culture machiste des hommes portoricains. Finalement, ce serait bien qu'elles puissent auto-déterminer leur corps, justement... qu'elles puissent être responsables de leur corps et prendre en main leur fécondité pour éviter de tomber enceinte face à des hommes violents. Ce qui est aussi une manière en fait d'essentialiser, de racialiser le débat. Donc, cette question de la pilule contraceptive, elle se retrouvait entre deux feux progressistes et conservateurs, mais qui allaient dans le sens d'une objectification du corps des femmes portoricaines. Voilà, donc... et il y a plein d'éléments dans ce livre alors, qui oriente en fait dans ce débat-là. Alors on peut avoir autant sur la technologie de l'échographie, il y en a aussi sur le spéculum. Voilà, bon là je vais pas détailler ce que c'est, il s'agit d'une technologie je vous invite à le lire. Voilà, donc cette notion de technologie de genre, elle permet vraiment de penser comment, à la fois, il s'agit d'un objet qui oriente les habitudes, qui va avoir une influence sociale, mais qui est à la frontière avec le corps, et sans jamais vraiment dire que voilà, le corps d'une femme est purement construit socialement, avec où en fait finalement est une femme, une personne qui s'autodétermine comme une femme, même s'il y a bien sûr une part de vrai là-dedans. Sinon, je pense qu'on ne serait pas là pour vous parler à l'antenne actuellement et qu'on ne porterait pas ce message-là. Et en même temps, ne pas tomber dans une essentialisation biologique en disant est une femme, une personne qui a tel organe génitaux, telle hormone. Et d'ailleurs, à propos de ça, c'est là où c'est hyper intéressant, c'est là où on voit aussi que c'est une technologie de genre, la pilule, c'est que dans les hormones de synthèse, ça c'est quelque chose que j'ai appris dans le livre, ce qui va venir différencier une testostérone de synthèse et une œstrogène de synthèse, c'est un atome de carbone seulement. Ce qui signifie que dans les laboratoires, je ne sais plus si, je ne pourrais pas vous dire si c'est encore le cas aujourd'hui, mais en tout cas pendant très longtemps et peut-être encore aujourd'hui, l'œstrogène est un dérivé de testostérone de synthèse. Ce qui fait que ça a été très difficile pour les laboratoires pharmaceutiques de vendre des œstrogènes de synthèse en écrivant qu'il y avait un dérivé de testostérone. Les femmes qui pouvaient regarder un peu les composants des molécules qu'elle prenait, pouvait se retrouver avec écrit testostérone, et justement ça pouvait effrayer. Raison pour laquelle il a fallu trouver tout un tas d'outils marketing, d'outils de communication et d'un discours médical qui viennent justement encadrer cette prise d'hormones et faire accepter que ça puisse servir aux femmes dans leur intérêt. Et souvent, c'est pour ça que on va dire que ça va réduire des effets secondaires, alors qu'en fait c'est des effets très très concrets. C'est juste que les œstrogènes de synthèse ne peuvent pas produire les mêmes effets que des œstrogènes naturels, parce que ils sont pas réalisés de la même manière.
2: C'est pas les mêmes molécules.
1: C'est pas exactement les mêmes molécules. Et du coup,
2: ils ont féminisé en fait l'hormone de synthèse. Ils ont féminisé l'œstrogène.
1: Exactement. Ils ont dû féminiser, masculiniser les hormones. De façon à ce qu'elle puisse entrer dans les discours médicaux et dans les habitudes quotidiennes des personnes qui les prenaient, quitte à aller carrément en fait sur des discours de développement, de développement personnel, mais surtout en fait de bien-être.
2: Sens où tu prends la pilule aussi pour réguler tes règles, alors qu'en fait quand tu prends la pilule, c'est pas des règles que tu as, c'est juste des saignements, mais ça n'a rien à voir avec les règles.
1: Exactement.
2: Et du coup en plus ça naturalise ça, alors qu'en fait si tu prends la pilule en continu, t'auras pas de saignements, parce qu'en fait justement, c'est pourquoi quand tu prends la pilule et qu'il y a une période de placebo, en fait quand tu utilises le placebo, c'est juste que t'as une baisse d'hormones, ce qui fait que ça fait un manque et donc tu saignes. Mais du coup, c'est un peu artificiel, ce saignement. Et c'est justement dans les pilules qui ont été rajoutées de donner ça du coup, aux femmes, pour qu'elles continuent à avoir des règles. Et pour leur dire, et aussi pour pas que... Parce qu'il y a beaucoup de femmes qui, du coup, comme elles n'avaient plus leurs règles, elles disaient « Ah, mais je ne suis plus trop une femme, parce que j'ai plus de règles, ou alors j'ai peur d'être enceinte. » Et du coup, ces placebos ont été rajoutés, soit pour les rassurer, et encore mieux aussi pour rassurer en disant « Oui, vous restez des femmes, c'est bon, vous saignez, quoi. »
1: Et ça laisse croire, exactement, ça permet de rajouter que ça laisse croire que nos corps en tant que femmes sont le réceptacle, comme elle dit, de fluctuations imprévisibles et dangereuses, comme les changements d'humeur, la difficulté à prévoir le début des règles, la transformation esthétique, même minime, qui pesait lourdement sur la vie sociale et affective. Donc autrement dit, en prenant la pilule, on laisse supposer que ce sont des choses qui sont tout à fait normales en tant que femme de vivre toutes ces émotions-là, et prendre la pilule participe à construire une identité sociale féminine, alors qu'on pourrait se dire qu'on pourrait... On pourrait s'en passer, on pourrait minimiser en se disant que c'est pas... C'est... Alors certes, on peut avoir des changements d'humeur, c'est pas grave.
2: Oui, on pourrait, grâce à cette technologie de pilule, chercher une stabilité hormonale, en fait.
1: Oui, on pourrait chercher une stabilité hormonale, d'humeur, que c'est pas grave d'avoir des difficultés de prévoir le début des règles, en fait. Peut-être que c'est quelque chose qu'on devrait faire prendre en compte politiquement, même s'organiser collectivement, en disant que avoir des règles, c'est quelque chose de normal. Pourquoi est-ce que ce serait aux femmes de devoir se responsabiliser sur le fait de devoir prévoir ce début de règles et de faire en sorte que surtout ça ne se voit pas, que ça ne se sache pas, parce qu'en fait, c'est encore une fois resignifier ce que c'est qu'être une femme vis-à-vis de cette difficulté de prévoir le début des règles et qu'il faudra absolument cacher.
2: On donne les pilules aussi très jeunes, hein, même dès 13-14 ans, on peut te donner la pilule justement pour essayer de que tes règles tombent toujours au même moment, pour justement soi-disant les... en fait, ils vont être plus stables, pour stabiliser les règles. Mais même cette notion-là, elle est complètement folle. Tu stabilises pas vu que c'est pas des règles.
1: Et autrement dit, ça signifie qu'être une femme, c'est avoir un corps instable.
2: Oui,
1: voilà, c'est... déjà. Alors qu'en fait, il y a une grande stabilité aussi dans le cycle. Enfin, dans le cycle, d'ailleurs, on pourrait même remettre en question cette notion de cycle. Il n'y a pas forcément un cycle prédéterminé avec un début, une fin, des étapes. En fait, non, c'est juste un fonctionnement normal où, justement, d'ailleurs, dans le livre, elle l'explique. Elle fait un petit peu d'éducation en fait, sexuelle en disant que c'est juste qu'il y a une chaîne de réactions petit à petit qui fonctionne dans. Au fur et à mesure des jours et des semaines, et en fait que c'est ça le fonctionnement normal et permanent hormonal quand on a un corps œstrogéné. En tout cas, on parle beaucoup donc de médecine, mais c'est pas la seule technologie qui vient toucher au genre.
2: Non, parce que là on parle de technologie en termes d'hormones, mais on peut penser aussi à d'autres formes de technologies. Tout à l'heure, Laurent parlait d'intelligence artificielle avec la musique, mais on voit aujourd'hui à quel point l'intelligence artificielle générative, mais aussi les autres formes d'intelligence artificielle transforment le travail. Et donc là-dessus, sur ce thème, j'ai trouvé en fait dans les Nouvelles Questions Féministes, qui est une revue scientifique qui est gratuitement disponible sur le site Cairn. Et donc la revue, c'est la dernière qui est sortie en date 2026, qui s'appelle Intelligence artificielle et transformation du travail. Et je vous parlais notamment, donc moi j'ai lu tous les articles dedans, mais je vais surtout parler d'un article en particulier qui s'appelle « Le féminisme face au système d'IA, l'automatisation et l'aggravation des inégalités ». Et j'ai trouvé cet article très intéressant. Donc n'hésite pas, Mayouane, à rebondir, mais toi aussi, Laurent,
1: ouais, si tu as des choses. Sûr,
2: je préfère que ce soit une discussion et je n'ai pas envie de lire l'article, j'ai des notes
1: grave.
2: Comme ça.
1: Pas de soucis, t'inquiète.
2: Sinon, ça va être chiant, quoi. Moi, je vois surtout qu'en fait, donc intelligence artificielle, c'est vieux, mais générative, notamment avec l'arrivée de ChatGPT qui a été ouvert au grand public en 2022, ça a accéléré, mais de manière énorme, là, ces dernières années, l'utilisation de l'IA, notamment tout ce qui va être ChatGPT, Claude, etc. Et en fait, ça s'immisce tellement dans le travail qu'en fait, ça, notamment, ça s'immisce dans les professions les plus vulnérables. Donc les plus féminisés, hein. Et aussi en fait ça s'est mis dans le quotidien du travail, ce qui va générer du coup surtout l'enrichissement des entreprises qui les ont conçues du coup, parce que c'est vendu. Et bien sûr, comme tout à l'heure tu as dit que toute technologie n'était pas neutre, une technologie qui est conçue dans un système capitaliste et patriarcal, malheureusement va l'être. Par défaut, en fait, la technologie, si c'est fait par des capitalistes et des personnes patriarcales, ça va l'être. Et ce que montrait ça, c'est que justement cette démocratisation de cet outil, ça a vraiment des conséquences extrêmement néfastes en termes d'extraction de ressources, mais aussi d'aggravation en fait, des inégalités. Parce que ça nécessite déjà toujours plus de ressources naturelles, mais aussi humaines. Parce qu'en fait, l'IA, là, on peut penser intelligence artificielle, on dirait qu'il n'y a pas d'intelligence, hein. C'est surtout des algorithmes, mais ces algorithmes, qui sont derrière ? Mais en fait, il y a plein de gens, en fait. Ce qu'on fait dans ces chats et tout, il n'y a pas que des codeurs, des ingénieurs qui vont les faire. Il y a toutes les personnes qui le construisent, qui vont coder, qui vont étiqueter, etc. En fait, c'est vraiment,
1: est-ce que c'est ça qu'on appelle les travailleurs du clic ?
2: Ouais, mais justement, l'article en parle. En fait, il y a trois types de travailleurs, enfin digital workers qu'ils appellent, qui travaillent là-dedans dans l'IA. Et en fait, justement, les trois formes de IA, c'est d'abord la première forme, c'est la forme du travail gratuit où tout le monde qui vend sur Internet bah, vont vendre déjà leurs données à travers les cookies, à travers les usages quotidiens,
1: les gachas
2: qu'on fait. Donc ça va être pris, en fait, justement, qui vont exploiter toutes ces données numériques par l'IA.
1: Alors, les CAPTCHA, c'est ces fameuses images sur lesquelles il faut cliquer à l'entrée d'un site.
2: Ouais, pour savoir si on est humain ou pas, quoi.
1: Voilà, entre guillemets, voilà, pour faire de la reconnaissance humaine ou robot de la personne qui est derrière.
2: Et là, on travaille directement, en fait, pour ces technologies. Et après, la deuxième catégorie, ça va être le travail du clic ou travail de plateforme, où, justement, c'est toutes ces formes de travail contractuels qui vont être, du coup, médiés d'une plateforme numérique qui met en relation des travailleurs, souvent indépendants et rémunérés à la tâche. Donc on peut penser aux chauffeurs des livreaux, peut penser aux livreurs des livreaux, hein, qui sont littéralement payés à la tâche et avec une plateforme entre eux et les usagers, mais aussi finalement, par exemple, tous les annotatrices de données. Je dis bien annotatrices parce que c'est grand majoritairement des femmes qui font ça, où justement leur travail, ils vont évaluer, catégoriser, labelliser et produire les données justement pour entraîner en fait les modèles d'IA générative. Et ça, c'est souvent du coup un travail qui va être géré par des entreprises qui sous-traitent. Donc en plus c'est ça, et qui sous-traitent en plus à des firmes numériques occidentales qui ont été délocalisées dans les pays du Sud en plus.
1: D'accord.
2: Donc en plus, c'est des personnes du Sud qui vont faire ce boulot, souvent. Et quand c'est assuré par des personnes en Europe, ça va être des jeunes diplômés en recherche d'emploi, des personnes immigrées ou des mères célibataires. Pourquoi ces personnes-là ? Parce qu'en fait, ce travail-là, déjà, il a une dimension genrée. Déjà, ça permet, ce genre de boulot, c'est plus facile aux femmes d'y aller parce que ça se permet d'avoir un petit revenu et de travailler depuis chez elles. En fait, les femmes, elles vont travailler depuis chez elles si elles ont les enfants à garder en plus, donc c'est pratique, soi-disant, hein, parce que ça reste hyper précaire. Et ensuite, pourquoi finalement ce travail d'annotation des données, c'est plutôt des femmes ? Parce qu'on va attribuer à ce genre de travail des soft skills qui demandent du coup de la patience, de la minutie, de la précision. Des qualités qui sont attachées intrinsèquement à la féminité, comme si ça serait un don naturel des femmes de faire ça. Et d'ailleurs, ça, on le voit en fait même dans l'histoire, parce que tout ce qui va être algorithme et tout, en fait, les premiers ordinateurs et logiciels, c'était vraiment au début le codage, c'était la programmation, c'était vraiment considéré comme un ensemble de tâches fastidieuses et peu qualifiées. Et c'était surtout des femmes qui faisaient la programmation. Et justement, pourquoi ce n'est plus le cas ? Donc là, on va parler de la troisième catégorie qui s'occupe de l'IA, hein. Surtout des hommes, hein, du coup. C'est parce que ce métier a été de plus en plus valorisé. Et du coup, il y a eu un basculement dans les années 80, où jusque-là, les femmes étaient vraiment nombreuses. Et en fait, comme il y a une professionnalisation de la programmation, ça s'est masculinisé, ça s'est rendu, le métier a gagné en légitimité et en prestige. Et c'est surtout des hommes, du coup, qui ont pris la place. Au point qu'aujourd'hui, il y a très très peu de femmes dans le secteur du numérique. Ou alors les femmes sont reléguées justement aux annotatrices, ces métiers invisibles qu'on ne cite pas. Et pourtant, elles sont nombreuses quand même dans le métier du numérique, mais à des positions complètement dominées par le champ du travail. Et tout ce qu'on va dire dans le milieu du numérique, pourquoi les femmes n'y vont pas dans ces milieux-là, on va dire, oui, il y a de l'autocensure. Et donc, après, il y a des politiques pour que les femmes aillent plus en plus dans le numérique, en faisant des pubs, en faisant des écoles pour elles, etc. Sauf que si on est un peu marxiste... Oui, vas-y.
1: Donc si je comprends bien, avant de revenir à si on est un petit peu marxiste, et ça sera important,
2: oui.
1: Voilà, ici ça l'est. Si je comprends bien, ça veut dire que sur les travailleurs du clic, là, si je reprends les deux... Sur l'IA, il y a les deux derniers types de travailleurs dont tu parles. C'est soit les annotatrices qui sont soit des pays du Sud, c'est-à-dire du Sud global, tu veux dire. Donc, par exemple, les pays non occidentaux qui sont, par exemple, en Amérique latine, en Afrique, en Asie du Sud-Est, Et quand ce sont des personnes issues des pays occidentaux, donc c'est les personnes précaires, les plus dominées, donc des jeunes...
2: Des personnes immigrées, des femmes
1: et des jeunes diplômés avec l'augmentation du chômage aujourd'hui chez les jeunes en particulier, ça devient de plus en plus important. Et quand c'est pas le cas, en fait, c'est dans les pays occidentaux, c'est très très masculin quand il s'agit des bons boulots.
2: Et, ouais. Ingénieur.
1: Ingénieur, programmateur. C'est ça. Ok, d'accord.
2: Dans le domaine. Ça va vraiment être les dominants qui vont prendre complètement possession de cet outil, de cette technologie. C'est eux qui, d'ailleurs, qu'on va voir, qu'on va reconnaître, comme s'il y avait qu'eux qui programmaient le truc.
1: Souvent,
2: on parle du créateur de ChatGPT, mais on ne parle pas de toutes les petites mains qui ont fait le travail, alors qu'ils ont peut-être fait beaucoup plus de travail que lui.
1: Qui sont véritablement créatrices de
2: ChatGPT. Les créatrices de ChatGPT. Ouais, ouais. Et on n'en parle pas d'elles. Elles ne sont pas citées, c'est du petit boulot, et même elles sont complètement invisibilisées, comme si elles étaient dans la masse, personne.
1: Et donc, si on est marxiste ?
2: Eh bien, si on est marxiste, pourquoi les femmes ne vont pas dans ce milieu-là représenté masculin ? Ben, ce n'est pas parce qu'elles s'autocensurent, c'est que ces milieux-là, en fait, ben, même pour les femmes et les personnes minorisées, pourquoi elles n'y vont pas alors qu'on va mettre en avant des rôles modèles féminins, on va faire des campagnes de sensibilisation. Mais en fait, c'est parce que le secteur du numérique, il est complètement, concrètement hostile en fait, aux femmes, tout simplement. Il est hostile parce qu'il y a des violences sexistes et sexuelles, il y a des discriminations, et même comment elles vont être choisies, même si par exemple ils veulent recruter une femme. Bah, les recruteurs, c'est des hommes, ils vont essayer de recruter quelqu'un qui les ressemble. Donc une femme qui va avoir, du coup, les codes masculins. Okay. Et qui accepte aussi, du coup, les remarques sexistes, qui accepte de s'habiller comme eux, et qui n'est pas perçue, du coup, bah, avec un regard hétérosexuel, comme une proie. Parce que c'est un milieu purement aussi hétéro, avec des blagues sexistes, avec des blagues homophobes, avec une certaine masculinité autour.
1: Donc, si je comprends bien, c'est-à-dire que c'est... Donc, il y a des tentatives d'inclusion,
2: ouais,
1: mais c'est des inclusions prédatrices, en fait.
2: Prédatrices, complètement. C'est même... Et en plus, avoir les codes, aussi bien sûr des codes, les personnes qui font les écoles d'ingénieurs, ils viennent de milieux assez aisés. Hein. Donc, si tu n'as pas les codes aussi de ces milieux-là, bien sûr qu'on ne va pas te prendre. Okay. Tu peux non seulement avoir ces codes-là. Et c'est pour ça aussi qu'il y a peu de femmes. Et quand il y a des femmes... elles vont jouer le jeu, en fait. Elles vont complètement accepter les remarques sexistes et être finalement un homme parmi les autres.
1: Ouais. Et bien, effectivement, en fait, vraiment, c'est là où on voit que l'intelligence artificielle, pour la produire en tant que telle, il y a déjà une répartition du travail genrée et qui va produire des technologies qui d'ailleurs en plus il y a plein de choses qu'on peut dire sur l'IA générative où à chaque fois il y a des choses par exemple alors on peut penser à Grok sur Twitter / X qui a des propos fascistes, homophobes, sexistes, transphobes, tout ce qu'il faut pas. Et même il me semble que c'était sur les IA avec des voix ou par défaut, il y a un petit temps où c'était des femmes.
2: Un petit temps, c'est des fois de femmes, justement, mais il y a aussi l'idée qu'on peut mieux se faire servir par une femme. C'est un peu cette idée-là qui est reproduite. Mais même, en fait, c'est un projet, l'IA, qui, justement, ferait plus de rendement, plus de bénéfices, etc. En fait, jusqu'ici, on n'en voit pas de bénéfices, mis à part pour les managers, pour... les dirigeants, où effectivement ils peuvent mieux contrôler leurs salariés, mais en soi, pour le travail en tant que tel, au contraire, il a même tendance à rendre le travail plus précaire, plus instable, moins bien rémunéré, l'IA c'est pour aider dans le travail, sauf que si tu arrives à faire plus facilement ton travail, t'inquiète, ton boulot, tu vas devenir à mi-temps dans ce cas-là, si tu es capable de le faire plus rapidement.
0: C'est ça. En fait... Si l'IA, en fait, on accepte l'idée qu'un travail qui pouvait être fait en fait en une semaine, là, peut être réalisé en 5 minutes, en fait, les grands patrons vont pas l'utiliser en fait pour essayer de soulager le travail de ces travailleurs. Hein. Ils vont se dire en fait, vu qu'on a moins besoin de toi, en fait, on va réduire notre masse salariale et précariser en fait un métier, des métiers. Beaucoup dans la création, par exemple, qui sont aussi beaucoup représentés par les femmes. Donc, par conséquent, précariser aussi, en fait, encore plus, toujours les femmes.
2: Ouais, mais du coup, est-ce que finalement, la question qui se pose, est-ce que en tant que féministe, en tant que personne anticapitaliste, doit-on participer à ce projet néolibéral de développement hein, de ces technologies? Donc ça, il pose la question hein, dans la revue, parce qu'il y a vraiment très très peu de bénéfices. Et même s'il y a aussi un peu le côté, oui, d'ici 5 ans, 50% des travails dans les bureaux vont disparaître, rien n'est fait. Hein. On peut encore agir. Si tu fais des politiques publiques là-dessus, il y a des solutions. Hein. C'est pas, même si c'est déjà là, on a l'impression que c'est bon, c'est la fin. Pas du tout, hein. On est au commencement. Et du coup, là, l'article propose trois voies de sortie, en gros, de ça. Enfin, trois solutions, en tout cas. Le premier, c'est de proposer, en gros, pour essayer de réformer cette IA avec une approche un peu plus féministe et décoloniale de cette fabrique des données. Donc, il y a des chercheurs qui travaillent, des chercheuses surtout, qui travaillent dessus, où l'idée, ce serait de visibiliser toutes les formes de travail, en fait, de digital workers, en fait. Et finalement, aussi questionner... questionner vraiment cette approche de l'IA tout en questionnant et vraiment mettre plusieurs diversités de points de vue. En gros, l'idée, c'est la réforme. C'est critiquable, hein, mais voilà. Deuxième point de vue, tout simplement créer des IA féministes, en fait. Donc, il en existe, mais c'est très à l'échelle locale, ce qui, du coup, aussi est plus écolo, parce qu'on ne demande pas, du coup, à des... comment s'appelle le titre, le truc
0: Data center.
2: Les data centers, là, qui écologiquement est une monstruosité, hein. Mais du coup, vraiment faire à l'échelle locale sur ta propre machine, ce qui fait que du coup, écologiquement, ça tient plus la forme. Et là, ce qui a été créé, c'est des formes d'ateliers, en fait, de conception collective, avec des offres d'art, de prototypes et tout. Et du coup, c'est l'idée aussi que ça ne soit pas un projet industriel. C'est surtout pour aider, pour sensibiliser en fait, les militants, des grands publics à la technologie, et vraiment créer ses propres projets en local et finalement... avoir les bons côtés en fait de l'IA, hein. Il y en a quand même, et c'est même possible de l'avoir, mais il faut juste pas que ça s'industrialise et que ça soit sous la joute en fait du capitalisme. Et la dernière solution, tout simplement, c'est ils pensent que l'IA et le féminisme c'est incompatible, parce que justement l'IA c'est un caractère intrinsèquement cynique et destructeur, en fait. Ils disent que du coup, comme le projet est capitaliste, tu peux pas le penser féministe parce que ça serait comme utiliser en gros les outils du maître pour démanteler la maison en fait. Alors que est-ce qu'on doit utiliser le fouet du maître pour se révolter? Sans ça, du coup, ils disent que l'idée, ça serait de les refuser l'IA à tout bout de champ dès que ça apparaît. Donc ça, c'était la troisième solution. Moi personnellement, je préfère la deuxième, hein, si je dois me. C'est-à-dire faire nos propres outils. Parce que refuser toutes ces technologies, alors que ça peut être quand même intéressant.
1: Bon, et puis après, sortir du capitalisme. Enfin, je pense que ça.
2: Oui, sortir du capitalisme, oui, on est pour. Hein,
1: une fois qu'on a dit ça.
2: Oui, et après, sortir du genre aussi, hein, je suis pour aussi.
1: Voilà,
2: le genre,
1: c'est ça, on a tout.
2: Allez, vas-y. Hein.
1: Ouais, c'est ça. Il n'y a pas de solution miracle non plus. Après, c'est-à-dire qu'il faut quand même avoir conscience de tout ça. Et après, en fait, je pense que toutes ces méthodes-là ne sont pas forcément incompatibles. C'est-à-dire qu'on peut très bien arrêter l'IA capitaliste.
2: Oui, bien sûr.
1: C'est ça, en fait, freiner un bon coup là-dessus. Et puis...
2: continuer à être critique, essayer de réformer en mieux avec des politiques publiques.
1: Voilà, c'est ça. Et puis, peut-être qu'on se dit que l'IA, c'est un projet profondément capitaliste et patriarcal. En attendant, jusqu'à la sortie, y en a qui peuvent en avoir besoin, justement, dans les boulots les plus précarisés, pour essayer de s'en sortir. Même pour éviter d'avoir à... Enfin, je veux dire, rédiger du texte, n'empêche aussi. C'est une compétence qui est distribuée socialement. Donc, toutes les personnes qui doivent rédiger du texte, et qui pourtant ne sont pas forcément les plus à l'aise avec, ne serait-ce que, par exemple, écrire des lettres de motivation quand on est au chômage, justement, ça peut aider. Donc, franchement, je pense qu'on n'a pas forcément craché dessus.
2: Non, pas du tout.
1: Mais voilà, faut savoir.
0: Faut savoir différencier quand l'IA, tu l'utilises en tant qu'outil qui vient t'aider en fait dans ta tâche, ou alors ou quand justement en fait elle est utilisée de manière très capitaliste, où elle est là pour remplacer du coup l'expertise et remplacer en fait le travail en fait du travailleur.
2: Là justement dans la revue il y avait un article qui différenciait quand le travail du coup était complètement remplacé par l'IA et dans le cas qu'un autre type de boulot au contraire ça permettait de professionnaliser cette fonction. Donc là il y avait l'exemple entre les traducteurs et les éditeurs, et il disait que pour les traducteurs ce qui se passait aujourd'hui c'est que grâce à l'IA ça traduisait automatiquement et leur boulot devenait plutôt un travail de post-édition, ça veut dire ils vérifient juste que ça a bien été traduit. Et donc c'est un gain de temps, mais aussi une précarisation de leur boulot, parce que un peu délégitimé, hein. On leur demande moins de compétences finalement. Et au contraire, pour les éditeurs, en fait, la maîtrise des logiciels IA, hein, pas que génératives, et des logiciels qui, des fois, qui peuvent être de plus en plus compliqués à contrôler, c'est même reconnu maintenant sur le CV, ils ont des compétences à utiliser ces outils, qui sont même mieux vus, et du coup, le travail en tant qu'éditeur est mieux perçu, et se professionnalise mieux. Et ça montrait cette évolution. Et je voulais juste finir sur un point. Du coup, aussi, une des solutions pour utiliser l'IA, éviter de passer par ChatGPT. N'hésitez pas à plutôt télécharger. Du coup, c'est toi, Laurent, qui me l'avait conseillé.
0: Oui, ouais, n'hésitez pas à utiliser l'outil Olama. C'est une sorte de socle que vous installez sur votre ordinateur qui va permettre d'accueillir en fait des snapshots d'intelligence artificielle.
1: Alors des snapshots ?
0: Alors en gros chaque intelligence artificielle que vous connaissez, ChatGPT, Claude,
1: Mistral,
0: possède en fait ce qu'on appelle une snapshot. C'est un état où était cette intelligence artificielle à un moment donné, et bien souvent il les donne en téléchargement gratuit. Vous pouvez télécharger du coup cette intelligence artificielle, l'intégrer à l'outil Olama, et dès lors vous pouvez utiliser cette intelligence artificielle, et c'est votre machine qui fera fonctionner en fait cette intelligence artificielle, plutôt que d'envoyer
2: besoin d'internet.
0: Voilà, donc pour faire très vite expliquer que ce qui se passe quand vous utilisez l'intelligence artificielle, votre requête elle est envoyée à l'autre bout du monde sur des data centers dans des pays où l'électricité est très polluante, et ça permet d'éviter ça.
1: Donc l'idée, c'est d'utiliser sur son ordinateur, son téléphone, une version ancienne
2: d'un modèle. Le téléphone n'est peut-être pas assez puissant.
0: Oui, ça demande quand même, ça requiert un petit peu de puissance. Vous pouvez trouver en fait des snapshots qui ont besoin de moins de puissance. Sur téléphone, ça peut fonctionner, mais c'est assez, ça sera long, quoi.

0: 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Vous êtes sur l'émission Manhãs de Sábado, samedi matin, 8h30, 11h. C'est un programme en portugais, bien sûr, mais pas que le portugais. Pas que pour les portugais, bien sûr, vous êtes tous invités. Et d'ailleurs, vous pouvez tous appeler au 05 56 50 69 99 si vous voulez faire une dédicace. Si vous voulez. Allez, qui c'est qui va gagner ce soir? Paris Saint-Germain, PSG, Arsenal? Allez, dites-moi. Bon, il y a quatre portugais au service de Paris Saint-Germain, donc j'espère quand même que le PSG gagne, enfin que le meilleur gagne et que le meilleur soit le Paris Saint-Germain. Allez, n'hésitez pas, 05 56 50 69 99. Sinon, allez sur la clé des ondes et vous allez, et vous avez toutes les coordonnées. Manhãs de Sábado, 8h30, 11h. 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Non, pas de karaoké parce que je connais pas les paroles, donc c'est compliqué. Il y en a qui sont spécialistes de ça. 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

vous propose José Pablo Moncayo, Huapango, à l'endroit de la Para, Orchestre de Paris. Un court extrait, parce que je pense que c'est très long. Enfin, ça vaut le coup. Oui.

0: Ahmed.
1: Oui, oui, j'ai lancé José Pablo Moncayo et Huapango. Ça a été interrompu par une pub, je m'en excuse. On va réessayer, espérons que ça va passer.

0: 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Y ahora no sé si Jean-Claude, tu avais quelque chose ou pas? Je n'ai pas compris là.
1: Je peux essayer de.
0: Tu avais quelque chose, non?
1: C'est mon art.
0: Ah ben vas-y, alors vas-y, c'est voilà, à toi donc voilà. De nous raconter. Qu'est-ce que tu vas nous raconter?
1: Ah ben.
0: Alors,
1: des nouvelles d'Espagne.
0: J'espère qu'elles seront bonnes.
1: Oui, mais écoute, c'est le souvenir de cette Espagne.
0: Alors, excuse-moi là, entre parenthèses, excuse-moi, non, je vais t'expliquer. Je suis passée il y a 15 jours en allant en Espagne, je suis passée par le Béarn, donc c'est ta région là. Bon, et je me suis arrêtée à Canfranc.
1: Ah oui.
0: Eh ben, ce qui m'a vraiment étonnée, c'est que tu as vu la gare, la belle gare de Canfranc.
1: Magnifique.
0: Ils en ont fait un hôtel de luxe.
1: Ah oui, c'est un hôtel de luxe. Hein, ouais. Effectivement.
0: Mais qui c'est qui va aller se loger là-bas? Parce qu'il n'y a rien à Canfranc, c'est la frontière, mais il n'y a rien.
1: Mais il y a beaucoup de monde au moment du ski.
0: Ah bon?
1: En tant que station de ski, c'est très, très fréquenté.
0: Ah bon?
1: Oui, c'est ce que j'ai pu...
0: Mais c'est un hôtel de luxe, hein. c'est vraiment 5 étoiles.
1: Oui. Hein. Oui, même le bar, tout, c'est...
0: J'ai été vraiment épatée, parce que je l'avais vue quand elle était abandonnée.
1: Ouais.
0: Et puis, l'entrée, c'est toujours la même entrée, évidemment. Mais tu peux rentrer, mais tu ne peux pas aller dans l'hôtel.
1: Ah non.
0: Parce qu'il y a la réception qui est
1: dans
0: là.
1: Dans le hall, oui.
0: Dans le hall, il y a le hall, tu as la réception de l'hôtel. Et ils ont retapé la façade et tout. Je me suis dit, mais qui peut venir faire tout le détour pour aller se loger là? Parce que, bon, à part les gens qui font de la randonnée, moi, je ne sais pas si le ski... Il n'y a pas de...
1: Les montagnards et pour le ski.
0: Le ski, mais le ski, il est en Espagne, non? Il n'est pas du côté de...
1: Moi, je n'en fais plus.
0: De Jaca, Huesca et par là-bas.
1: Je faisais de la randonnée, mais maintenant c'est...
0: Enfin, ça m'a étonnée. Alors, je suis contente, parce qu'il est très beau, le bâtiment. Ça redonne un peu de vie à ce village qui était abandonné, mais...
1: Moi, je l'ai visité du temps de la reconstruction.
0: Oui.
1: Il y avait une visite organisée. On nous mettait des casques de chantier.
0: Oui, oui, ça, je l'ai fait aussi, oui.
1: Voilà, mais...
0: Oui, parce que ce bâtiment, il ne peut pas être abandonné comme ça.
1: Voilà, j'étais prendre un pot au bar.
0: Oui.
1: Très bon accueil, impeccable.
0: Oui, oui.
1: Mais c'était pas plus cher qu'un bar en ville. Hein.
0: Oui.
1: Voilà.
0: Et derrière là, donc ce bâtiment de l'ancienne gare, il y a la nouvelle gare.
1: Ah oui, oui.
0: Mais j'ai demandé quelles étaient les destinations. Et puis en principe, il y a Saragosse qui est direct.
1: Oui, oui, voilà.
0: Si tu veux aller à Madrid, tu dois changer à Saragosse. C'est juste Saragosse.
1: J'amène de temps en temps Anna Cristinal.
0: Oui.
1: Voilà, elle prend le train là à partir de Canfranc.
0: Voilà, voilà. Mais il est très beau, ce bâtiment-là. J'ai été très agréablement surprise. Juste que je ne sais pas, je me demande combien de temps ça va durer.
1: Ils attendent la liaison avec Bedouce, quoi. C'est...
0: Avec ?
1: Avec Bedouce.
0: Bedouce, c'est-à-dire ?
1: Bedouce en Vallée d'Aspe.
0: Ah !
1: La ligne Pau-Canfranc. Elle s'arrête à Bedouce.
0: Ah, et d'accord.
1: De Bedouce à Canfranc, il y a des bus.
0: Ah, d'accord, d'accord.
1: Et bon, c'est ce tronçon qui est assez compliqué.
0: D'accord.
1: Oui, il y a de gros investissements à faire.
0: Oui, oui.
1: C'est très contesté et le patron de la région a de gros problèmes.
0: C'est-à-dire que ce serait dommage parce qu'il y a le tunnel du Somport, tu arrives en rien. C'est très pratique, il y a très bonne communication malgré tout. Après avoir passé par le Valais d'Aspe, mais qui est très belle parce que ça vaut la peine de s'arrêter, manger, acheter du fromage dans ces petits villages, faire un peu de tourisme, c'est très intéressant. C'est très beau. Et tu arrives en un clin d'œil. Hein.
1: Ouais, je pense que les Espagnols ont misé sur
0: Mais c'est une entreprise anglaise. Non, c'est une, entre...

0: Vraiment, c'est,
1: oui,
0: c'est agréable.
1: Ce oui.
0: Mais ça travaille, à mon avis, en hiver, dès qu'il y a la neige.
1: Oh, d'accord. Voilà. C'est bien. Oh, mais on était aussi avec les excursions.
0: Les randonnées. C'est toujours
1: oui.
0: La montagne.
1: Puis on s'arrêtait toujours avec maman pour aller en Aragon, parce qu'elle ne pouvait pas... c'était très compliqué pour elle de supporter les 500, 800 ou 700 et quelques kilomètres. Mmh. Et j'avais beaucoup de plaisir de m'arrêter parce que c'était, c'est encore. Et on a mangé aussi dans un petit restaurant derrière. Vraiment des migas, c'est-à-dire des plats de la gastronomie locale, très espagnole, pas du tout international. Ouais. On se retrouvait dans un village, quoi. C'est ça qui était
0: mais
1: bien.
0: Mais entre ces grands bâtiments, là, ils mettent tout ce qu'il faut pour être à l'abri du soleil. Et là, on y mange très bien. Hein,
1: oui. Non, c'est un bel endroit. Donc, si vous avez l'occasion, on vous conseille Canfranc, d'aller faire un petit tour à Canfranc.
0: Et puis, il y a des petites balades partout autour qui sont très bien.
1: Puis après, tu continues sur l'Espagne. Et là, il y a des autobias. C'est encore mieux parce que tu as des belles, beaux axes gratuitement pour circuler.
0: Il y a le fort des voleurs. Enfin,
1: ah oui, le fort des voleurs, c'est plein d'histoires.
0: Hein. Oui, là, c'est, ça vaut le coup.
1: C'est plein d'histoires. Ouais, moi je ne connais pas, mais c'est plein. Oui. Voilà. Très bien. Alors, bon, tu vas nous raconter quoi?
0: Voilà, bon, mais on va parler un petit peu de l'Espagne, puisque c'est le 90e anniversaire de ces événements, hein, de ces tragiques événements d'Espagne. Et là, en ce moment, au mois de mai, juin, à la jonction mai-juin, en 36, les journaux français déjà en parlent.
1: Ah oui.
0: Et voilà, donc, alors, j'ai pris plusieurs journaux, mais j'ai choisi l'Humanité et la Croix.
1: Ah.
0: C'est deux journaux qui s'opposent, mais...
1: Oui, mais c'est bien d'avoir les deux versions.
0: Mais c'est quand même, c'est toujours les mêmes nouvelles.
1: Bien sûr.
0: On est frappé par la... Alors voilà, des troubles sociaux et politiques continuent à se manifester en Espagne. Nous sommes donc le 3 juin 1936, donc c'est vraiment le 90e anniversaire, et des incidents n'épargnent même pas les membres du Parti Socialiste, qui sont, on le sait d'ailleurs, fort divisés entre eux. Ça, c'est la Croix qui nous dit ça. C'est ainsi qu'à Écija, province de Séville, trois orateurs socialistes de la fraction centriste, dont M. Indalecio Prieto, furent l'objet d'agressions de la part des socialistes extrémistes. Ces incidents ont causé une cinquantaine de blessés. La plupart souffrent de contusions consécutives à des coups de pierre ou de bâton. M. Prieto, qui qualifie ces attaques d'actes de vandalisme, les attribue à des ordres venus de Madrid et il ajoute qu'il ne pardonnera jamais à leurs instigateurs. On peut donc prévoir une scission prochaine et profonde entre les deux groupes Prieto et Caballero, c'est-à-dire entre les ailes modérées et extrémistes du Parti Socialiste. Signalons parmi les autres incidents survenus en ce début de semaine, trois attentats politiques à Santander, ayant fait trois blessés graves, l'éclatement d'une bombe à Alicante qui a blessé trois enfants, dont l'un est dans un état désespéré, quatre blessés à Toledo et 32 près de Burgos au cours de collisions d'affrontements politiques. Par ailleurs, le syndicat minier asturien a lancé l'ordre de grève pour jeudi prochain. Le mouvement affectera donc le bassin des Asturies où travaillent 27 000 ouvriers. Voilà, il y a 90 ans, ce que nous dit la Croix. Alors bien sûr, ces graves incidents, le plus grave qui est relaté par l'Humanité et qui retrouve le même écho d'ailleurs dans tous les autres journaux de l'époque. La garde civile fait feu sur une manifestation paysanne, ça c'est l'incident le plus grave. Et là, il y a eu de nombreux morts et de blessés. De très graves événements ont marqué la grève des ouvriers agricoles de Yeste dans la province d'Albacete. Les autorités policières ayant donné d'arrêter les dirigeants du mouvement, une vive effervescence gagna le pays. Des mouvements de grève parurent, la foule tenta de leur enlever les prisonniers, débordés par les manifestants qui avaient délivré leurs camarades. La garde fit usage de ses armes. Un véritable combat s'engagea avec la foule désarmée. Lorsqu'ils ont pris fin, on comptait 23 civils tués et près de 100 blessés. Deux gardes auraient été tués. Une atmosphère de terreur règne dans le village. La censure est rigoureuse. Les communications téléphoniques et télégraphiques avec Yeste sont impossibles. Alors, il faut rappeler qu'à ce moment-là, c'était bien le Front Populaire qui était au pouvoir, mais menée par une coalition de droite.

Et cela présage déjà les terribles événements qui vont suivre quelques temps après. Mais c'était bon de rappeler quand même ce qui se passait il y a 90 ans en Espagne pour des événements historiques qui sont incontournables et qu'on ne peut oublier. J'ai déjà passé deux musiques ce matin qui avaient un rapport avec cela. Voilà. Nous allons reprendre la musique.

Il y a 15 jours environ, j'ai parlé du Second Empire français avec Napoléon III marié avec une princesse espagnole. Il est bien évident que cette princesse, j'ai raconté sa fuite à travers le palais des Tuileries et bien sûr le musée que tout le monde connaît. Ces événements sont bien sûr le côté lumière de la personne, mais en ce qui concerne la lumière, le côté sombre de la personne, il y a bel et bien des choses à dire, parce qu'elle est une des causes de cette guerre qui concerne la France. Elle était régente à l'époque, régente parce que son mari était parti à la guerre. Napoléon III se battait sur la frontière, son armée a été prisonnière, et évidemment la régente a dû porter toute la responsabilité de ce qu'elle avait engagé, le mouvement qu'elle avait engagé avec les Faucons. Elle avait engagé la France sur un faux pas, avec un empereur malade et sur la faim. Et ce qui lui importait, c'était son fils, Napoléon IV, qui n'a jamais régné, engagé dans l'armée anglaise. Il sera tué par les Zoulous en Zoululand, en Afrique du Sud. C'était le côté sombre de Eugenia de Montijo. Mais en fait, il fallait aussi l'ajouter. Je ne l'avais pas ajouté au récit que j'ai fait. Et elle était grandement responsable en tant que régente de l'état des choses, ayant pris le parti des Faucons pour restaurer en quelque sorte ce qui restait de popularité de l'Empire qui allait déclinant vu l'état de santé de son mari. Cette personne qui a vécu presque centenaire et qui mourra dans les années 20 a marqué l'histoire à sa façon. Et c'était une Espagnole, Reina de Montijo.

0: parti. Bon, allez, je passe de l'autre côté, alors.
1: Oui, ben bon, voilà. Voilà la clé des ondes, 90 points. Vous avez eu donc droit à un petit morceau de Jean-Claude. Et donc, on vient à nouveau passer en musique. Mais bon, là, je vois qu'il n'y a plus de CD nulle part. On va continuer peut-être le morceau que je vois. Non, il n'y a aucun morceau de prévu. C'est scandaleux. Alors, toujours, 12h48, la clé des ondes. Et là, je tends évidemment la bêtise à Jean-Claude, où la pochette est vide. Eh ben oui, j'ai l'air malin. Bon, Jean-Claude, fais pas la gueule, quoi. C'est parce que on est habitué ici d'avoir des morceaux de... Bon, là, donc... Allez, on va partir un peu plus sur... vu qu'il fait un peu frais maintenant. Oui.
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1: Il hésite.
2: 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Pata Blanca.

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Tequila est une composition de rock instrumental du saxophoniste américain d'origine mexicaine Daniel Flores, né à Santa Barbara, Californie. Il a enregistré Tequila avec son groupe The Champs le 23 décembre 1957 et la chanson est sortie en single. C'était la face B, c'était pas la chanson la plus importante du disque, le 15 janvier 1958. Elle a connu un succès immense tout de suite et donc elle a vendu plus de 6 millions d'exemplaires.

C'est du rock mêlé à un rythme de mambo entièrement instrumental, à l'exception de le titre qui est prononcé plusieurs fois, Tequila. Le groupe obtient avec la chanson le Grammy Awards lors de la première, c'est important historiquement parlant, lors de la première cérémonie du prix en 1959. Elle est par la suite le numéro 1 au top dans de nombreux pays, dont les États-Unis. On va écouter la version d'un catalan qui était à la chef d'orchestre très à la mode à l'époque aux États-Unis. C'était Xavier Cugat, avec un peu à la façon de Pérez Prado, le cubain. Donc il était né en Espagne, du côté de Gironde, en Catalogne, et ses parents étaient partis à Cuba. Et c'est là qu'il a commencé par la suite sa carrière aux États-Unis. Il jouait une musique d'inspiration cubaine. C'était folklorique puisqu'il y avait toujours une jeune femme très décolletée qui dansait à côté de lui. C'est devenu par la suite son épouse, Abby Lane. Et un chien-chien qui se baladait partout, qu'on prenait, qu'on laissait par terre. C'était vraiment, voir Xavier Cugat, c'était un spectacle en soi. Voilà la version de Tequila qu'il a recréée donc, à sa manière.

Voilà, c'était la version de Xavier Cugat. Et donc, comme il est normal dans ce cas, la chanson était un peu dégarnie. On n'entend que tequila, mais les Mexicains se sont dit, on va rajouter de paroles. Et donc, on va écouter Los Mariachis dans la version tequila.

Le morceau a souvent été entendu dans différents médias, des films, des séries télévisées. Par exemple, en 85, le premier film de Tim Burton, Pee-wee Big Adventure, et avait cette chanson comme générique. Et les versions sont multiples. On va écouter une version très particulière faite par des Allemands qui s'appelle Oh la Paloma Boys, qui nous chante Once You Drink Tequila.

Et pour finir avec le sujet, je vous laisse la version jazz de Wes Montgomery à la guitare et Ron Carter à la contrebasse. Tequila.

0: On est latino-américaine sur le 90.10. On est latino-américaine sur, avec notamment des infos locales. Et en l'occurrence, la clôture de la maison de l'Amérique latine, hôtel de Raguenau. L'hôtel de Raguenau, 71 rue du Loup, pour info, s'est transformé ces derniers jours en un espace culturel éphémère et vivant, géré par la MACLA. Aujourd'hui marque le dernier week-end pour en profiter. L'accès y est libre, pour rappel, et gratuit, de 11h30 à 21h30. Et sachez qu'il y a plusieurs expositions majeures qui sont présentées en simultané. Memorias Vivas par l'association Mexicanos en Bordeaux. Habanera Walking, un voyage poétique et pictural à La Havane à travers les œuvres de l'artiste franco-cubaine Liz Bartel. Et en parallèle, il y a aussi l'histoire LGBTQI au Mexique, une salle dédiée à l'évolution de cette question culturelle et sociale au Mexique, de l'époque précolombienne jusqu'aux années récentes. Voilà, Argentine, 50 ans de peine et de joie, proposé par le collectif des résidents argentins en Gironde. Bref, notamment cette maison, la maison en fait ici de l'Amérique latine, vous l'avez compris, voilà, Cuba, Mexique, Argentine, voilà en fait ici les pays qui sont représentés. C'est ouvert aujourd'hui jusqu'à 21h30.
1: Et voilà qu'on va continuer avec le groupe argentin Soda Stereo, qui était un groupe de rock originaire de Buenos Aires. Il a duré 10 ans, entre 80 et 90, et on le considère comme l'un des groupes les plus importants de rock, et en tout cas un pionnier du rock latino-américain. Soda Stereo, de música ligera.

C'était Soda Stereo de Música Ligera. Et on continue avec le groupe de salsa venu du Costa Rica, Son de Tiquicia, Pacurubán de Yo Voy.

C'était Son de Tiquicia, Pacuculubande, mais oui. Et voilà, on va écouter une nouveauté. C'est un Colombien qui s'appelle Manuel Turizo qui nous chante Por un pendejo no se llora. 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

Et on reste en Argentine avec une chanteuse, Tini. Elle est aussi danseuse, mannequin, actrice. Et elle nous chante « Duele ». Et c'est une forme de tango argentin déguisé.

Voilà, c'était Tini Douélé. Et là, on va écouter quelque chose d'un peu inattendu. C'est un chanteur très connu, anglais, Sting, qui chante en espagnol Fragilidad.

C'était Sting, de son vrai nom Gordon Sumner, qui chantait Fragilidad. Et on va passer du côté de Cuba, on va s'attarder sur l'île pour écouter un groupe qui était la référence de la musique cubaine, du son cubano, entre 1928 et 1960, el Trio Matamoros, La Negra Tomasa.

Et après Cuba, on va faire un petit parcours, pas trop long, pour aller du côté de Porto Rico. Et on écoute Olga Tañón, Es Mentiroso, Merengue.

Et voilà qu'on va écouter Enrique Martín Morales, beaucoup plus connu comme Ricky Martin, qui chante « Adiós ».

Voilà, c'était Adios Ricky Martin. Eh bien, je ne sais pas si vous le savez, mais le rythme colombien appelé Vallenato a été déclaré depuis 2015 patrimoine culturel immatériel par l'UNESCO. Et on écoute le Colombien Jorge Celedón à l'accordéon et le Portoricain Gilberto Santa Rosa, Déjate querer, exemple parfait de Vallenato.

puro vallenato colombiano et on va continuer avec un chanteur mexicain. On se déplace encore dans le continent. C'est un chanteur disparu il y a longtemps, en 1973, José Alberto Jiménez, qui a composé un nombre inimaginable de chansons qui sont encore aujourd'hui chantées et rechantées par des chanteurs beaucoup plus contemporains. On va écouter, malgré la qualité de l'enregistrement, Serenata Huasteca dans la voix de José Alberto Jiménez.

Voilà, c'était Serenata Huasteca, José Alberto Jiménez, de la musique mexicaine et bien traditionnelle. Et voilà, qu'on arrive, le temps passe à la fin de cette émission. Et donc, on va continuer avec la suite.

0: Onda Latinoamericana sur le 90.10, on a écouté con letra y música. Et là maintenant, en fait, on enchaîne avec la voix d'Amérique latine, la voix de l'Amérique latine avec le retour de Greg.
1: Salut.
0: Salut, ça va?
1: Mm-hmm. Ouais, je suis content d'être là.
0: Bon, mais écoute, tu nous as manqué. Et j'étais tout seul avec notamment une horde de filles la semaine dernière et qui m'ont pas notamment loupé. La voix continue avec Angel avec nous. Et je vous rappelle qu'à partir de 4 heures arrivera l'autre Angel. Oui, parce que c'est la radio de Los Angeles, comme on dit ici.
2: Mais no estamos en California.
0: Non, on n'est pas en Californie. Et il arrivera de corazón a corazón. La voix d'Amérique latine sur laquelle on va aller sur beaucoup de pays comme d'habitude. On va aller un tout petit peu du côté de Cuba où a priori il y a une rencontre militaire rarissime entre les deux pays. Il y a la crise migratoire en fait qui resévit toujours avec, mais cette fois-ci c'est pas avec les Vénézuéliens mais c'est avec Cuba. Impact notamment ici du détroit d'Ormuz, hein, de la crise, mm-hmm. puisque il vient en fait ici comme une tache d'huile en fait ici s'impacter dans les économies des pays latino-américains où le carburant et le kérosène flambent. Et ça impacte, ben vous savez quoi, et ben le tourisme. Et on va aller du côté du Mexique. On va aller en fait ici du côté du Brésil, la Colombie avec une notamment une présidentielle qui arrive et Petro. Voilà, est-ce qu'il va s'en sortir ou pas ?
2: Il n'y a pas que lui.
0: Mais on va voir en fait ici qui sont en fait ici ses opposants. Du côté du Venezuela, où notamment il y a une opposition, notamment en fait ici, qui pointe de plus en plus son bout du nez. La Bolivie, dont on a parlé la dernière fois, où il y a des tensions.
1: Ah bon ?
0: Oui, comme par hasard. En tout cas, le Pérou et la Bolivie,
1: il y a beaucoup, oui. Bah, je pense même les touristes qui sont en Bolivie en ce moment, ça peut être compliqué parce que il y a des manifestations, il y a des barrages un peu partout.
0: Il y a des barrages un peu partout et faut pas oublier qu'entre temps, ça c'est le sommaire et on va faire des focus sur ces actualités là.
2: J'avais une information importante sur le plus grand hôpital public chilien. C'est une information terrible.
0: Oui, parce qu'il y a Caste, d'ailleurs j'ai vu des vidéos de Caste.
2: Il a diminué les ministères de la Santé, des millions qui ont été...
0: Et il nous fait du Milei, et il nous fait du Trump, parce qu'il y a des vidéos sur lesquelles il est allé en fait ici rendre peut-être une petite visite sur le mur qu'il construit au nord avec le Pérou et la Bolivie. Enfin, c'est plus qu'un mur, c'est des tranchées. On va vous envoyer en fait des liens. Mais il y a un événement sportif qui va arriver prochainement. Tout le monde l'a complètement zappé, mais il arrive dans un contexte de forte tension. Et ça se passe du côté du Canada, des États-Unis et notamment du Mexique. Et puis,
2: C'est la mode maintenant de faire trois pays. Je pense que la coupe d'après, c'est l'Espagne, le Maroc et le Portugal.
1: Oui.
2: Mais c'est vraiment quelque chose d'original. La FIFA.
1: Que c'est peut-être pour supporter les frais.
0: C'est pour les frais.
2: Les États-Unis, les juges ont ouvert une. Ils sont en train de voir, il y a un problème avec le prix des places.
1: Oui.
2: Parce qu'ils trouvent que la FIFA joue un jeu qui n'est pas très clair.
1: Oui, le prix des places par rapport au Qatar,
2: c'est délirant. Les fois 4, fois 5.
1: Et pas seulement ça, c'est aussi le prix des transports en commun. Par exemple, de New York
2: pour aller. Ils ont augmenté, les hôtels n'en parlent pas.
1: C'était $10 pour prendre le train de banlieue, et là maintenant c'est $100. Quoi. Voilà.
2: C'est inimaginable. La place la moins chère, c'est dans les $800.
0: Ils vont être contents, les Américains. Bien.
2: Oui, on parlait de foot.
1: Est-ce qu'il y aura du monde dans les stades ? Moi, je me posais la question. Bah, parce que du coup, les Américains...
0: Aux États-Unis,
2: c'est pas garanti partout.
1: Non, c'est pas garanti partout.
0: Je pense que c'est pas garanti partout.
2: Parce qu'en plus, la situation économique est mauvaise.
0: Au Canada, qui lui demande un peu plus au Canada ou au Mexique, limite ?
1: Oui, mais ils ne sont pas contents, les Canadiens, parce qu'ils ont payé, ils ont participé, et par rapport au nombre de matchs, à la qualité des matchs aussi, le niveau, on s'est fait avoir.
0: C'est des matchs de poule et tout le monde s'en fout.
1: Voilà. Et c'est vrai qu'au Mexique, ils auraient eu, c'est sûr, plus de monde, à condition que les prix soient corrects.
2: La représentante du Québec a fait des déclarations où il a dit que les contraintes de la FIFA étaient telles que c'est une dépense garantie mm-hmm. et on n'avait aucune chance de récupérer les sommes mises à disposition de la FIFA. Bon, voilà, mais... donc au Mexique, donc ça a lieu. La présidente fait tous les matins, on peut la voir en direct à la télévision sur YouTube, elle parle de l'actualité du pays, et donc elle a présenté une chanson qui arrive là, peut-être un peu opportuniste, hein, sur la condition de la femme face au foot. Et donc on voit réapparaître une chanteuse qu'on connaissait depuis longtemps, mais qu'on avait un peu oubliée, Julieta Venegas, qui vient chanter avec un groupe de jeunes femmes. La chanson s'appelle « La Niña Futbolista », hein, ouais, la petite joueuse de foot. Et dans les paroles, je te laisse traduire, il est dit « Las mujeres de hoy todo pueden ser, pueden meter un gol, pueden meter 100 ».
0: Les filles d'aujourd'hui, en fait, peuvent tout faire et elles peuvent mettre des buts et elles peuvent en mettre 100.
2: Ou même en marquer 100. On l'écoute un peu.

0: Oui, ouais, parce que là, notamment la Julieta, je ne sais pas, elle est en train de chanter, mais après elle part au fond.
1: Elle a perdu sa voix.
0: Elle a perdu, et c'est une chanson sympathique, mais ce n'est pas celle qui aura le prix Pulitzer ou l'Emmy, etc. Onda Latino-Americana, on continue avec La Voz on va aller du côté maintenant des États-Unis. Voilà, puisque aux États-Unis, il y a un monde latino qui se fait chambouler par l'administration américaine.
2: Alors oui, parce que l'administration américaine elle veut changer son régime de carte verte. Vous savez, la carte verte, c'est la carte pour pouvoir rester aux États-Unis.
0: Et oui.
2: Et en fait, l'administration de Trump veut imposer aux candidats à la carte verte de retourner dans leur pays d'origine pour en faire la demande. Ça peut être un peu compliqué. Ça peut être un peu compliqué déjà qu'on a des problèmes dans son pays.
0: C'est vrai qu'ils s'en foutent du CO2 au niveau du voyage, hein,
2: voilà.
0: Plus, les États-Unis.
2: Sachant qu'il y a 1 million de cartes vertes qui sont délivrées chaque année, dont la moitié des personnes qui sont déjà aux États-Unis, qui travaillent déjà, qui sont déjà en couple, qui sont soutien de famille, etc., qui sont des fois mariés, ils sont mariés avec des Américains ou des Américaines. Ouais. Et là, on leur dit retournez dans votre pays. Potentiellement, ça peut durer des mois et des mois.
3: Pays où ils sont peut-être en danger aussi.
2: Pays où ils sont peut-être en danger, parce qu'on en reviendra tout à l'heure avec un autre cas. Parce qu'en France aussi, on n'est pas super top de ce point de vue-là. Et donc l'administration Trump va dire ben non, on veut limiter l'immigration, donc du coup, il va falloir revenir aux États-Unis. Bon, ça, c'est le point un peu.
0: C'est cohérent.
2: Compliqué pour limiter l'immigration, évidemment, sachant que s'il n'y a pas d'immigration aux États-Unis, l'économie ne tourne pas. Il faudrait le rappeler quand même, comme dans beaucoup de pays dans le monde. Hein. Je veux dire, la France, oui, les autres, mais en Asie aussi, c'est pareil. Hein, il y a beaucoup d'immigration en Asie. Hein, en Corée, il y a beaucoup de gens qui viennent des Philippines.
1: L'obsession de l'étranger domine.
2: C'est toujours pareil. Je veux dire, c'est pas chez
1: c'est
2: nous.
1: C'est la faute à l'autre.
2: C'est la faute à l'autre. Mmh. Et même, si on regarde en Afrique, par exemple, on va avoir des Maliens, on va avoir des Sénégalais qui vont aller venir travailler au Maroc, par exemple aussi. Hein, faut pas oublier ça non plus. C'est chacun son étranger.
1: Toutes les campagnes électorales actuelles sont là-dessus, que ce soit le Chili, on peut parler de la Colombie, on peut parler du Pérou, c'est obsessionnel.
2: Donc, on a toujours un étranger contre qui taper, voilà. Mais, bonne nouvelle quand même aux États-Unis, parce qu'il y a un juge américain qui a mis fin aux poursuites contre Kilmar Abrego Garcia, qui était un symbole des expulsions. Pourquoi ? Alors, parce que il est salvadorien, il était marié à une américaine, ouais. Et puis ils ont un peu raflé tout le monde, vous vous rappelez, et puis au Salvador, il y a des gangs Salvatrucha et compagnie.
0: Et ce cas-là, en fait, a fait sensation au niveau des États-Unis, parce qu'il y a eu un sénateur démocrate qui a plaidé pour sa cause.
2: Ben oui, mais il a gagné, du coup. Parce qu'au final, il l'avait expulsé le 15 mars au Salvador avec 250 autres hommes, la plupart qui appartenaient à un gang, mais lui, en fait, il a été pris dans la nasse, mais en fait, il avait aucun problème. Il était même... il était marié à une américaine, il avait des papiers en cours. Voilà. Et donc, du coup, l'administration américaine aussi avait dit « on peut pas le récupérer. » Eh ben oui, mais ils ont réussi quand même à le récupérer, donc il a fait revenir le 6 juin aux États-Unis. Mais ils se sont dit, on peut pas laisser comme ça, faut qu'on trouve quelque chose contre lui. Et donc en fait, il y a un juge qui a voulu le poursuivre pour séjour illégal de migrants, aide au séjour illégal de migrants. Et puis, il a contesté les poursuites. Et puis, du coup, il y a un autre juge qui a mis fin aux poursuites en disant vous essayez de l'administration, essayez absolument de trouver quelque chose contre lui. Donc, il faut arrêter. Parce qu'il n'a rien à se reprocher, ce monsieur-là. Et donc, c'est de l'acharnement de l'administration américaine. Voilà. Et donc, c'est fini. Pour lui. Mais quand même, après avoir échappé à la mort. Hein,
0: oui,
2: on en reviendra tout à l'heure. Parce qu'il y a un cas en France, quand même, où il y a un Hondurien qui est mort après avoir été expulsé. Mais on pourra en parler un peu plus tard.
0: Voilà pour les États-Unis. On va passer du côté du Mexique où le corridor migratoire Mexique-États-Unis est sous haute tension. A priori, le traitement éditorial, notamment ici, en fait, tous les journaux, en fait, mettent l'accent sur le drame humanitaire à la frontière nord du Mexique. Les vagues massives d'expulsion de migrants, notamment d'origine cubaine et vénézuélienne, voilà, ces deux pays en fait qui sont actuellement, et on va y revenir en forte actualité actuellement par les autorités américaines, engorgent donc les villes frontalières mexicaines. Les correspondants notamment décrivent une pression logistique et sociale insoutenable pour l'administration de Claudia Sheinbaum. Les reportages notamment soulignent l'impasse dans laquelle se trouvent des milliers de familles bloquées dans des camps de fortune face au durcissement continu des politiques d'accès au territoire américain. tu l'as dit tout à l'heure, voilà, si vous voulez en fait ici renouveler votre carte, il faut que vous reteniez votre pays pour pouvoir redemander une carte verte. Voilà, on tombe dans notamment dans la politique de l'absurde.
1: Dans le cas des Cubains, c'était le, je crois que le système, on appelait ça le parole, c'était un système qui permettait de façon presque automatique d'obtenir le droit de résider aux États-Unis. Et bien, il l'a supprimé aussi pour les Cubains.
2: D'accord.
0: Bien, on va passer à une page musicale et de ce que me communique Seb, je crois qu'on va écouter Tus Iniciales, c'est bien ça? Voilà, avec Lola Indigo, Lia Kali, voilà, c'est une nouveauté voilà, que Seb nous a trouvé dans les charts latino-américains. On écoute de ce pas et on revient pour reparler notamment de Cuba et du Venezuela.

0: En Latinoamericana, c'était une nouveauté, c'était Tus Iniciales avec Lola, Lia, Keralt et Salma. Nouveauté en fait ici, trouvée par Seb, sélection de Onda Latinoamericana, et on continue dans quelques instants. On passe du côté de Cuba avec, on va parler de Guantanamo. Ça fait longtemps.
1: Guantanamo.
0: Ouais, c'est pas la
2: si, c'est la femme de Guantanamo.
1: Guantanamera, c'est la femme de Guantanamo.
2: C'est l'habitant de Guantanamo. Ouais. Guantanamera.
1: Ok, super. Moi, je trouve ça exceptionnel. Mais alors, le mot exceptionnel dans le terme exception, hein, Guantanamo, quand même, une enclave américaine sur la partie sud, à l'opposé en plus, oui, à l'opposé des États-Unis, à la partie sud-est des États-Unis, qui a été louée. Donc loué par les États-Unis il y a 100 ans déjà. Tu héberges ton ennemi héréditaire. C'est incroyable quand même.
0: Et une enclave dans laquelle il y a tous les militaires. Mais Trump a trouvé rien de mieux qu'à faire qu'envoyer de nouveau un porte-avions juste à côté, le Nimitz. Pour info, hein, c'est comme si ça ne suffisait pas.
2: Ouais. À l'époque, rappelez-vous, on avait fait une prison.
1: Oui.
2: Monumental.
1: Oui.
2: Sans aucun jugement.
1: C'est une zone de non-droit.
2: On avait stoqué tous les gens qu'on arrêtait
1: par rapport à 2001, par rapport à septembre 2001. Oui. Uh-huh.
0: Alors, c'est le fait diplomatique majeur de cette fin de semaine, a priori, justement, alors que les relations entre Washington et La Havane traverseraient une zone de forte turbulence alimentée par les inquiétudes américaines concernant l'acquisition par Cuba, devinez de quoi ? Parce que c'est la nouvelle tendance, de drones russes et iraniens. Voilà un petit relan de guerre, notamment du côté de l'Iran et du détroit d'Ormuz. Et surtout le durcissement du blocus pétrolier, une rencontre militaire de haut niveau et d'une rareté exceptionnelle s'est tenue à Guantanamo, justement, ce samedi. Cette réunion au sommet vise à désamorcer les risques d'escalade et à maintenir un canal de communication direct sur la sécurité frontalière dans les Caraïbes, en plein cœur de tensions géopolitiques globales. Voilà, en fait, Trump veut absolument gommer ce qui s'est passé sous l'ère de Kennedy avec Cuba. Il ne faut pas oublier que Rubio et son secrétaire d'État n'est ni plus ni moins en fait qu'un fils de réfugié cubain du côté de la Floride.
1: Anticastriste,
0: voilà. Et
2: son père avait migré il y a longtemps.
0: C'est pas
2: à l'époque de Castro.
0: Non, c'est pas
2: bien avant.
1: C'était bien avant. Ah, ok, d'accord.
0: Donc voilà en fait ici et effectivement. Il y a un double intérêt, l'intérêt des États-Unis en fait ici pour faire fléchir Cuba, mais aussi l'intérêt de Cuba de maintenir en fait ici des relations, puisque économiquement ça va mal et que le régime castriste essaie en fait ici de se maintenir malgré les difficultés économiques.
2: Oui, je crois qu'il faut rappeler que Cuba dépend énormément du carburant, puisqu'avec ces carburants, non seulement on a l'électricité, on pompe l'eau. Il y a une chute monumentale du débit d'eau dans le pays. Il y a des camions citernes partout, dans toutes les rues de La Havane. Et donc, la situation économique, les transports, évidemment, les denrées alimentaires deviennent rares parce qu'on ne peut pas les transporter, on ne peut pas se déplacer, l'activité économique est amoindrie. Et donc, on voit ces deux généraux qui se sont rencontrés près de Guantanamo, paraît-il. Pas vraiment, ils n'étaient pas à Guantanamo, ils étaient près. Et donc, ils se sont rencontrés après que Cuba ait annoncé officiellement qu'elle avait l'intention d'attaquer Guantanamo avec des drones, en lien avec l'information que tu donnais tout à l'heure. Donc ces deux généraux se sont rencontrés, mais apparemment ils n'ont abordé que des questions très techniques. Il n'y a pas grand-chose qui a été abordé en profondeur.
0: Exactement. Toujours au niveau de Cuba, mais on va aller du côté du Mexique. La pression ne faiblit pas en fait aux frontières. Cette semaine a mis en lumière les conséquences de nouvelles vagues d'expulsion menées par les États-Unis. Des milliers de ressortissants cubains ont été renvoyés directement vers les territoires mexicains. Cette situation accentue la pression humanitaire et logistique sur le gouvernement de Claudia Sheinbaum au Mexique, qui doit gérer l'accueil et le transit de ces flux migrants dans un contexte de surveillance accrue, vous le savez très bien, par les États-Unis. Bref, voilà, toute la zone en fait est un peu impactée par cette situation. Peut-être un élément complémentaire en fait entre vis-à-vis de Cuba et
1: ce que j'avais vu, c'est que c'est que Trump va avoir besoin de victoire. Donc comme l'Iran, ça patine.
0: Ah oui.
1: Et en fait, une des conséquences, bon, après avoir le Venezuela, on va dire, l'Iran, ça patine, c'est de créer un nouveau. Un nouveau point victorieux, on va dire, ça pourrait être très bien être Cuba derrière. Donc il y a toujours l'asphyxie de l'économie de Cuba, mais d'accentuer encore plus la pression sur Cuba pour que le régime ne change. Voilà, ça, ce serait possible si la situation en Iran s'enlise encore plus, quoi. Parce que Trump a besoin, voilà, il y a les élections de midterms à l'automne, c'est-à-dire qu'il pourrait, c'est pour aussi avoir la majorité au Sénat, à la Chambre des parlementaires. Et du coup, généralement, en fait, il perd toujours les midterms, il perd un peu de son aura, les présidents. Mais là, d'autant plus qu'il y a de l'inflation, l'économie va pas super bien malgré Sidi. Et donc, il faut. Et en plus, les Américains comprennent pas trop pourquoi on fait la guerre là-bas. Et du coup, c'est possible qu'il cherche à créer un contre-feu.
0: Voilà. Ouais, je pense qu'il a besoin de redorer, surtout en fait, ici, son image. Là, en fait, ici, l'enlisement en fait, du côté de l'Iran, comme tu l'as dit, en fait, ici, est très mal perçu. Et la seule perception qu'ont les Américains, c'est en fait ici l'augmentation en fait ici des denrées alimentaires, de l'essence, de plus de 30, pour les denrées alimentaires c'est 30% en moyenne, pour l'essence également. Peut-être que cette guerre, c'est trop loin pour eux, ça les intéresse pas. Par contre, le problème, c'est que la classe moyenne voit en fait ici son pouvoir d'achat en fait ici qui est complètement en fait ici rogné par cette crise. Le problème, c'est que même si cette crise s'arrête maintenant, l'effet de cette crise va continuer encore des mois. Et pas de peau, si ça continue encore des mois, ça arrivera encore jusqu'à la fin de l'année. Le problème, comme tu le dis, c'est qu'il y a des échéances électorales aux États-Unis et que là, c'est mal barré, en fait, surtout pour les Républicains. Même les Républicains sont en train de se rebiffer en disant on ne peut plus continuer.
2: Oui, mais bon, n'empêche qu'ils viennent de gagner en Arizona. Donc, c'est pas si clair que ça.
1: C'est pas partout. On
2: parlait de Marco Rubio tout à l'heure, on voit ses discours en espagnol, d'ailleurs c'est épatant, son espagnol est parfait, aucun accent, aucune intonation anglaise ou américaine, et donc il tient un discours, je dirais, des tolérances, il parle aux Cubains comme si vraiment qu'il n'avait pas à se soucier, qu'on va vraiment provoquer la catastrophe, il n'y aura pas de guerre, donc il est très rassurant, mais je ne sais pas dans quelle mesure Trump ne va pas agir un peu plus tard.
1: Et à un autre point, bon, vous savez tous qu'il y a la Coupe du Monde de foot qui va être aux États-Unis, au Mexique et au Canada. Quand même, traditionnellement, quand il y a une Coupe du Monde dans un pays, la communauté internationale, en fait, ça fait un focus sur le ou les pays, et on se dit c'est chouette ce pays. Je me rappelle 2006 en Allemagne, il a fait très beau pendant cette période-là, tout le monde a dit ah mais c'est super chouette l'Allemagne, j'ai envie d'aller en Allemagne. 2010, Afrique du Sud, moi je pensais qu'il y aurait des problèmes avec des problèmes de violence, voilà, ouais. Il pourrait avoir des problèmes de ce type-là, et en fait, c'est super chouette l'Afrique du Sud, les vous êtes là, etc. Traditionnellement, ça donne un focus très positif sur le pays. Là, moi, mon interrogation, c'est comment ça va se passer? Est-ce que les stades vont être remplis? Est-ce qu'il y aura de la contestation aussi derrière? Est-ce qu'il y aura de la contestation, pas forcément sur le terrain des États-Unis, parce que ça va être compliqué, mais est-ce qu'il n'y aura pas des drapeaux anti-américains au Canada ou au Mexique, par exemple? Et ça, vraiment, je trouve que cette Coupe du Monde va être assez intéressante de ce point de vue-là, parce que comment va réagir la communauté internationale et aussi le public d'une manière générale par rapport à cette Coupe du Monde?
0: Ouais, on va voir
2: quelques drapeaux de la Palestine, peut-être.
1: Drapeaux, voilà. Anti-américain, c'était Palestine, c'était pourquoi pas brûler un drapeau israélien, pourquoi pas.
2: Tout à fait.
1: Ce serait des drapeaux d'Amérique latine en disant qui défendent défendre les droits de l'homme d'une manière générale.
3: Est-ce que ce sera une tribune?
1: Ouais. Est-ce que ce sera une tribune? Exactement.
0: Et oui.
2: Des tribunes vides.
0: Surtout des tribunes vides. Oui, mais il peut y avoir des tribunes vides avec des bandeaux, en fait, ici, des bandeurs qui dénoncent, en fait, ici, certaines politiques. Bref, ça serait très intéressant de regarder ça. Mais pour l'instant, on va écouter, en fait, Rosalía, donc une espagnole, Angel. Voilà, c'est pour vous. Focurani. Voilà, en tout cas, c'est un hit espagnol qui cartonne en Amérique latine. Et bien, vous savez quoi, on écoute.

0: On a la télé américaine sur le 90.10, c'était la dernière de Rosalía et on enchaîne immédiatement avec les pays bolivariens, à savoir Colombie, Venezuela, mais on oublie en fait aussi qu'il y a un autre pays bolivarien, c'est pas que ces deux pays, il y a l'Équateur. Et pourquoi en fait je vous dis ça? Parce qu'il y a un point commun, qui le sait, mais ils ont à chaque fois les mêmes couleurs, ils ont les mêmes types de drapeaux, mais avec ici des déclinaisons au centre de leur drapeau. Voilà, ça c'est pour la culture générale. Colombie, dernière ligne droite, en fait, avant la présidentielle, la campagne présidentielle colombienne est entrée dans sa phase finale avant le premier tour, prévu donc le 31 mai. Donc là, c'est, on va dire, c'est demain. Et les thèmes dominants sont la sécurité, la corruption et la lutte contre les groupes criminels. Sécurité, corruption, encore des thématiques à chaque fois. Bien de droite, les observateurs considèrent ce scrutin comme l'une des les plus importantes de la région cette année. Oui, plusieurs enjeux. Est-ce que tout le continent latino-américain va basculer à droite? Petro a combien? Je crois qu'il a des... c'est qui ses opposants? Parce que là, je n'ai pas l'article.
1: Moi, je ne sais pas.
2: Hein? Vous voulez connaître tous les candidats?
0: Ah, oui. Les opposants, je crois qu'il y a des opposants là-dessus. Hein.
2: Alors, il y en a, ils sont cinq. Ah. Hein, ils sont cinq. Il y a les candidats qui se déclarent l'héritier de Petro. C'est Ivan Cepeda. Après, nous avons le mouvement de Movimiento de Salvación Nacional, c'est l'extrême droite, c'est Abelardo de la Espriella ou Espriella, c'est un nom italien. Après, nous avons les centres démocratiques, la droite, Paloma Valencia, et après deux autres candidats mineurs, Dignidad y Compromiso, Sergio Fajardo, centre gauche. Et Claudia López, Mouvement de l'Indépendance, Movimiento de Independencia Imparable.
0: Hein? Imparable.
1: Imparable. Bon, je crois que c'est la traduction. Non, la
2: candidata est la même de centro-izquierda. Elle était maire de Bogota.
1: D'accord.
2: De Bogota. Alors, il y a un personnage qui m'a intéressé tout de suite, c'est ce garçon d'origine italienne. Son père a été très proche et c'est un ami intime de Uribe, donc c'est le candidat de l'extrême droite. Alors il porte des chaussures Louis Vuitton, il boit du vin français avec du fromage français. Mon père m'a appris à apprécier les deux. Il achète des bouteilles d'alcool qui dépassent les 10 000 de whisky qui dépassent les 10 000 dollars. Il a défendu de mafieux en tant qu'avocat. D'accord. Et c'est quelqu'un qui n'arrête pas de faire les shows de la modernité. Il adore le micro et il se présente avec de l'AIA. Il lutte contre le tigre, étant lui-même considéré comme le tigre qui va sauver le pays. Donc des animations extraordinaires. Et sa femme dit, c'est pas grave si on perd les élections, puisque nous avons la triple nationalité. Nous sommes colombiens, italiens, et américains. Nous avons nos résidences ailleurs et nous irons vivre dans un pays ou l'autre si par hasard c'est la gauche qui l'emporte.
0: Et son mouvement s'appelle comment ?
2: Alors, son mouvement s'appelle Pacte Historique. Pacto Historico. Pacte Historique. Et donc, je me trompe, excuse-moi. C'est Movimiento de Salvación Nacional.
0: Ah, Movimiento de Salvación Nacional.
2: Pacto Historico, c'est la gauche.
0: Ok, d'accord.
2: Alors, il a 47 ans. Il fait que ça, défendre de causes douteuses. Et donc, il a jamais été ni secrétaire de ceci ou de représentant de cela. Donc, c'est quelqu'un, c'est un type bien à droite et un type bien bourgeois qui n'hésite pas à présenter le luxe comme étant une forme de vie.
0: Oui, bon, enfin, c'est voilà, il suit un peu la tendance que présente Trump, hein, mine de rien. Oui. Donc, on va pas être surpris que justement tous ces arrivistes, en fait, à un moment donné, soient mis en avant.
1: Et puis, si ça peut faire tourner l'économie française, LVMH, du vin,
0: voilà,
1: du fromage,
0: etc. C'est un excellent représentant. C'est un bon client.
2: Alors, la candidate, qui se prétend de Uribe, c'est Paloma Valencia. Alors, Paloma Valencia, c'est le centre démocratique, c'est la droite. Et donc, elle n'arrête pas de parler d'Uribe. Elle dit qu'elle va faire ceci, qu'elle va faire cela. Elle finit même par parler de papa, quand elle parle de rib.
1: Ah, bah, bah,
2: voilà,
1: ah,
2: hein, pour rire. Ah, okay. Donc,
0: on sent son objectivité.
2: Oui. non, elle dit, je vais finir les choses que Ulib avait commencées. Elle dit, il a commis quelques erreurs, mais moi, je ne les commettrai pas. Donc voilà, bon, c'est la suite. Et alors, un

0: qui avance calmement mais sûrement. C'est on dit que il a le même registre toujours. Il est très posé, méthodique, parfois hermétique. C'est pas très clair toujours ce qu'il peut dire. Donc c'est quelqu'un qui a une personnalité certaine. C'est quelqu'un vraiment de gauche et c'est quelqu'un qui parle de façon parfois brillantissime, très claire. Et des fois, c'est vraiment hermétique et complexe, tellement ses pensées sont un peu élaborées.
1: D'accord.
0: Donc, sa façon de s'habiller.
2: Ça dépend s'il utilise ChatGPT ou Gemini.
0: Mais là, c'est pas son cas. C'est vraiment traditionnel, c'est analogique, là. Donc, il cherche pas à recréer une image, un discours. Il se présente tel qu'il est. On dit qu'il est toujours habillé pareil, qu'il faudrait qu'il se modernise un peu dans ses tenues. Il faut dire que Paloma Valencia, elle a des chaussures fluorescentes marquées Real Madrid. Voilà. Donc, voilà. Ivan Cepeda, c'est autre chose. Donc, il est simple. Il attaque, il est respectueux avec ses adversaires et il a une qualité de parole qui peut-être va s'imposer. Donc, il improvise peu, mais il est efficace dans ses discours et ce qu'il dit. Il s'adresse aux gens, il est assez populaire dans sa façon de s'adresser aux gens simples.
1: On va écouter une artiste populaire mexicaine, Thalia, et avec ce que vous avez dit, Angel, voilà, le titre va justement, c'est de circonstance, todo, todo, todo, oui, ils promettent tout, todo, todo, todo, ben, c'est ce que chante Thalia, c'est une nouveauté, c'est sur Onda Latinoamericana.
0: Et après on écoutera nada, nada, nada.
1: Oui, c'est ça, nada, nada, nada.

0: Quelle jolie chanson de Thalia, je ne retiendrai que les dernières secondes, bien évidemment, de la chanson, le fameux Aïe. Bien, Venezuela, opposition, mouvement et pression américaine, l'opposante Maria Corina Machado, vous savez, celle qui a reçu le prix Nobel de la paix et qui l'a refourgué à Donald Trump,
1: oui,
0: a annoncé sa candidature présidentielle depuis Panama. Voilà, affirmant vouloir revenir au Venezuela avant la fin de l'année. Et oui, car loin des yeux, loin d'une campagne, hein, et en parallèle, les États-Unis accentuent leur pression militaire sur le régime de Nicolas Maduro ou de ce qu'il en reste, dans un contexte régional particulièrement tendu, où le pétrole commence à devenir très important.
1: Bah oui, après, si vous n'avez pas forcément compris ce qui se passait avec elle, donc Machado, c'était quand même... elle avait été publicitée pour être la candidate. Okay. En fait, elle n'avait pas pu pour des questions d'inéligibilité bidon. Hein. Mmh. Voilà, bon, ça, c'est clair. Donc, elle avait soutenu la campagne de Edmundo González Urrutia, voilà, qui, depuis, après, est parti en Espagne, je crois, en exil. Après, Maduro s'est fait kidnapper. Et du coup, maintenant, on a Delcy Rodríguez.
0: Et oui.
1: Alors, et Machado, un petit peu avant, elle a eu quand même le prix Nobel de la paix. Elle a réussi à sortir du Venezuela pour aller à Oslo, d'ailleurs, pour le recevoir un jour après. Et après, bon, elle a remercié Trump en l'offrant symboliquement. Parce que Trump, l'étape d'après dans sa vie, c'est d'avoir un Nobel, hein, le Nobel de la paix, ça c'est clair.
0: Oui, voilà. Et après, c'est remplacer Dieu.
1: Après, c'est remplacer Dieu. Et donc, en fait, Machado, pour moi, c'était plutôt une sorte de poupée, une marionnette, voilà. Une marionnette, parce que d'ailleurs, c'était la symbole de l'opposition. Donc, du coup,
0: oui,
1: quand Maduro était au pouvoir, alors je ne dirais même pas Maduro était au pouvoir, quand l'économie américaine n'avait pas accès à l'économie et le pétrole vénézuélien, du coup, on s'en servait en tant que symbole de la répression, etc. Donc, du coup, elle a été beaucoup aidée pour avoir son prix Nobel et d'aller jusqu'à Oslo pour aller le recevoir. Mais maintenant qu'ils ont remplacé Maduro, qu'ils ont mis Delcy Rodríguez, qui est beaucoup plus conciliante, ma voix elle augmente, beaucoup plus conciliante.
0: Et qui en fait a permis en fait aux États-Unis de mettre la mainmise sur le pétrole.
1: Exactement. Du coup, Machado, non. Non, parce que là, ils ont trouvé un combo gagnant, là. Ben, combo, je ne sais pas, combo gagnant, mais en tout cas, ils ont trouvé une bonne gouvernance, on va dire, au niveau du Venezuela, que moi, je pense que les États-Unis ne veulent pas en changer pour l'instant. D'autant plus que, et ça, c'est la news cette semaine du Wall Street Journal, que tout le monde lit à la clé des ondes, évidemment, c'est que c'est le... il faut s'intéresser
2: à tous les jours.
1: Tous les jours. Je fais Libé, le Wall Street Journal, et après...
2: Washington Post,
1: voilà. Mm-hmm. Et ensuite, Mediapart, et ensuite, comment ça s'appelle ?
2: El País.
1: Valeurs Actuelles.
2: El País.
1: Du coup, cette information de cette semaine. Connaissez-vous Mathieu Pigas ?
2: Oui.
1: Mathieu Pigas,
2: oui.
1: C'est un financier
2: de gauche.
1: De gauche, qui a fait l'ENA, qui est patron du Monde, et qui, avec Xavier Niel, a investi dans beaucoup de choses.
2: Radio Nova.
1: Il investit dans beaucoup de choses, financier de gauche, et il travaillait avant pour la banque d'investissement, Lazare, banque d'investissement, et cette semaine, il a décroché le jackpot. Maintenant, il travaille pour une banque d'investissement américaine qui s'appelle Centerview, et en fait, il a décroché l'affaire du siècle, il a décroché la restructuration de la dette publique extérieure du Venezuela, qui s'élève à 150 milliards de dollars. Ça veut dire que le Venezuela doit 150 milliards de dollars, comment le rembourser ? On va vendre du pétrole, on va faire, voilà, etc., etc. Il a été chargé, avec sa banque, la banque pour laquelle il travaille, de restructurer cette dette. En fait, dans le monde économique mondial, c'est la dernière fois qu'il y avait eu quelque chose de ce genre, c'était la Grèce en 2010. Et puis avant, c'était peut-être l'Argentine.
0: L'Argentine.
1: C'est un montant colossal. C'est colossal. Et en fait, comment y arriver ? En fait, si Centerview, cette banque américaine, y arrivait, c'est grâce à Mathieu Pigas. C'est lui qui va dire qui a tout fait. Déjà, trois semaines après que Maduro a été enlevé, lui, il était, il était à la Maison-Blanche. Alors, à une projection privée sur le documentaire de Melania Trump.
0: Oui.
1: Alors, vous vous dites, mais qu'est-ce que ça va faire ? Et oui, parce qu'en fait, le producteur du documentaire de Melania Trump, c'est un Argentin. Elle a eu beaucoup d'argent, elle a touché des dizaines de millions d'euros, c'est passé sur Amazon Prime, je crois.
0: Ils ont revendu à des millions de dollars.
1: Bon, c'est l'histoire féerique de Melania Trump. Mais le producteur est un Argentin qui est très proche autant de Mathieu Pigas que des hauts responsables vénézuéliens. Et en fait, le fait qu'il soit invité et que du coup, il l'invite et que du coup, à la Maison Blanche pour rencontrer Trump, il a permis aussi de donner à Matthew Pigas accès à d'autres personnes influentes dans l'entourage de Trump pour dire, moi je connais du monde, je peux vous aider.
0: Le pourquoi réseautage. Hein.
1: Pourquoi? Parce qu'en fait, Matthew Pigas, il connaissait déjà Delcy Rodriguez, parce qu'il y a déjà 15 ans, en fait, il fréquentait le pouvoir chaviste de Caracas en essayant d'ouvrir les investissements au Venezuela, pas aux États-Unis, mais peut-être vers l'Europe. Et donc, il avait déjà rencontré Delcy Rodriguez. Il connaissait du monde là-bas. Et puis aussi, coïncidence, Matthew Pigas était proche de Mauricio Claver Caron. Personne ne le connaît, sauf qu'il était l'ancien émissaire de Trump pour l'Amérique latine. Qui allait souffler à l'oreille de Trump en disant « Matthew Pigas et la banque Centerview, qui est américaine, ils connaissent déjà pas mal de choses, pas mal de monde, et ça pourrait être un bon cheval pour aller restructurer la dette, plutôt en faveur des États-Unis, voilà. » Et c'est pour ça que, en tout cas, on peut très fort supposer fortement que ça s'est joué au mois de février, à la Maison Blanche, quand il y a eu la diffusion en prime de ce documentaire sur Donald Trump. Et ça, c'est là une chose à vous dire à tout le monde. En fait, vous voyez toutes les amitiés que vous avez maintenant, tout ce que vous faites maintenant, je veux dire, tous vos amis sur Facebook, les effacez pas tout de suite. Peut-être que ça pourra vous servir un jour et décrocher le jackpot comme Matthew Pigas.
0: Et oui,
1: qui est un banquier de gauche qui sponsorise Radio Nova. Voilà.
0: Mais
1: voilà. C'est un peu... Et qui a dit qu'il voulait bien aider pour l'élection présidentielle de 2027. Il a dit qu'il voulait bien... je ne sais pas qui, mais il voulait bien participer au débat public.
2: C'est quelqu'un d'assez surprenant.
1: Et c'est surprenant.
2: Un discours vraiment à gauche.
1: Oui.
2: Moi, j'ai entendu récemment sur France Culture pendant trois quarts d'heure, et j'étais étonné. C'était un candidat vraiment de gauche.
1: Oui.
2: Et qui n'excluait pas de collaborer avec les filles, ou qui reconnaissait que, si la gauche reste divisée, aucune chance d'avoir un résultat final. Mm-hmm. Et il était très clair et très... C'est quelqu'un de vraiment à gauche.
1: Mais moi, je trouve que c'est, comme tu dis, surprenant et intéressant. Parce que, effectivement, de toute façon, à l'heure actuelle, dans un monde qui est influencé, de toute façon, par l'économie capitaliste, il faut comprendre les rouages exactement de comment ça se passe. Et lui, alors, il connaît. Il sait très bien comment ça se passe pour essayer de changer les choses de manière idéologique. Alors si c'est vraiment quelqu'un de gauche, au moins il a toute la connaissance de comment utiliser le système capitaliste, c'est-à-dire sur des données un peu plus sociales, un peu plus de gauche, un peu plus égalitaire, même si ce gars-là est milliardaire. Donc il est intéressant parce que du coup, know your enemy, effectivement, Matthew Pigas, s'il est vraiment de gauche, et comme tu l'as dit, s'il est vraiment, il a vraiment des idées,
0: son positionnement
1: est véridique, c'est quelqu'un qui peut être très intéressant, je dirais, pour la France d'une manière générale, parce que en tout cas, les gens ici à la clé des ondes sont quand même relativement avec des sociales, communautaires, égalitaires. Je veux dire, voilà.
0: Alors, c'est vrai.
1: Et du coup,
0: comme quoi il allie la finance et la gauche.
1: Voilà, je trouve ça intéressant d'avoir cette approche-là. Mais voilà, bon.
2: Il y a eu aussi un numéro du Nouvel Obs. Pendant quelques pages, il explique très bien comment il se positionne politiquement parlant. Et c'est convaincant, c'est quelqu'un qui semble être vraiment à gauche.
0: Bien, tout ça fait l'effet d'un trueno, d'un éclair, ça tombe bien, c'est le titre de maintenant, quelle transition excellente. Enfin, il faut bien que je m'envoie des roses. Pour unas llantas, en onda latino-américaine, la nouveauté latino-américaine, et on revient pour clôturer la voce.

0: La voix d'Amérique latine, la dernière séquence info.
1: La fin de la première partie, puisque du coup, on est qu'au Venezuela.
0: Et oui, on est parti vite sur pour. Il faut prioriser. Et il y a une info qui concerne le Chili, et c'est surtout une info qui est une conséquence, en fait, ici maintenant, de l'arrivée d'un président d'extrême droite. Et qu'est-ce qui se passe au niveau des hôpitaux ?
2: Le budget de la santé a été diminué de 2,5%. Et donc, les conséquences sont terribles. On sait bien qu'il parle du ruissellement. Donc, il va favoriser les riches pour que le pauvre puisse profiter de ce qui va tomber de plus riches. Et donc, il dit que c'est provisoire, qu'il faut repartir avec de nouvelles bases, nouvelles idées. La réalité, c'est que l'hôpital public Sotelo del Río, qui était, c'est au sud de Santiago, c'est l'hôpital public le plus important et le mieux placé par rapport à la situation de la santé au Chili, est mieux placé que tous les hôpitaux de toute l'Amérique latine. Hein. C'est l'un de plus important. Donc, il s'est trouvé dans une situation de déficit chronique et qui devient insoutenable, insupportable. Et on ne sait pas s'il ne va pas devoir fermer. Et pourtant, il était avant-gardiste, avec des services de qualité, et donc des moyens de fonctionnement qui faisaient une référence, je le disais tout à l'heure. Donc la réalité, c'est qu'il est en crise terrible, crise qui avait déjà commencé, puisqu'il avait perdu quelques postes dans le rang des 100 plus importants hôpitaux d'Amérique latine, mais il fonctionnait encore comme étant une référence. Mais là, il risque de fermer.
0: Caste qui on va dire singe un peu la politique de Milei au niveau en fait ici des services publics et notamment des hôpitaux, puisque l'Argentine connaît en fait exactement la même situation. Caste en fait qui s'amuse en fait à faire comme Trump, à créer en fait ici le mur et notamment à créer des grosses tranchées à la frontière entre le Chili et le Pérou. Il est allé lui-même visualiser un tout petit peu les travaux, un peu comme Trump l'avait fait dans son premier mandat pour son fameux mur, et Caste qui, et ça c'était Maé en fait qui nous le disait la semaine dernière, qui a viré déjà au bout de 2 mois son ministre de l'Intérieur parce que par manque de résultats, voilà, il fallait absolument qu'elle dise, et il n'y avait plus d'étrangers qui rentrent, et elle voulait, en fait, il veut qu'il y ait des résultats tout de suite. Voilà, mais il oublie en fait qu'il est président notamment d'un pays et que les institutions n'agissent pas au doigt et à l'œil comme dans une entreprise. Voilà, en tout cas pour la situation au Chili. Dernier point avant de nous quitter.
1: Ouh là là. Bah non, mais il y en a tellement, tellement, tellement manifestations.
2: Il y en a beaucoup, il y en a beaucoup.
0: Ah, ouais, mais il va falloir faire 3 minutes.
2: On aurait pu parler de la gauche, de la division de la gauche au Chili, qui est un problème extraordinairement important.
1: Ouais. Un tout petit point sur le Brésil, parce qu'il y aura des élections, mais alors, un point quand même important, c'est qu'en fait, les États-Unis, ils ont déclaré deux gangs brésiliens comme organisation terroriste. Oui. Et attention, ça peut être très important pour la souveraineté du Brésil. Pourquoi ? Parce qu'en fait, si les États-Unis attaquent des bateaux de narcotrafiquants dans le Pacifique ou dans les Caraïbes...
2: Encore hier, il y a
1: eu 3 morts. Ouais. Il n'y a pas eu de preuves. Ils n'ont pas fourni les preuves que c'était vraiment des narcotrafiquants. C'est parce qu'ils les considèrent comme des terroristes. Donc, du coup, les États-Unis se donnent le droit, parce que ce sont des terroristes, de les tuer. Et en fait, Lula, il a protesté en disant que c'était qu'au final, c'était la porte ouverte à des opérations américaines contre des narcos sur le territoire brésilien, contre le narcotrafic, mais donc sous couvert de terrorisme. Et donc, on pourrait avoir des attaques. C'est la première porte, la première étape avant des attaques américaines sur le Brésil. Il a contesté, et il était d'ailleurs début mai pour défendre cela, pour défendre le fait que ce n'était pas des terroristes, c'était des gangs. Et ça, c'est rentré dans le cadre aussi des discussions, pas des discussions, mais des débats pour les élections, parce que du coup, les prochaines élections qui auront lieu à la rentrée en l'automne au Brésil, en novembre. Voilà. en novembre. Pour l'instant, on a Lula. En face, on a Flavio Bolsonaro, qui est le fils de Bolsonaro, qui lui a dit que Lula essayait que Lula ne savait pas gérer. Et Lula a dit que Bolsonaro léchait le cul, hein, ou quelque chose du genre. Excusez-moi, mais il a dit quelque chose du genre de Trump pour avoir son soutien. Mais du coup, voilà, c'est juste par un petit mot comme ça, terroriste. Ça peut être très grave pour la souveraineté du Brésil.
2: Mais c'est très grave pour la souveraineté de tous les pays.
1: De tous les pays.
2: Au niveau des élections et surtout, c'est contraire à la démocratie telle que nous l'avons toujours connue. Mmh. En espérant que Lula n'arrivera pas trop affaibli, puisqu'il vient d'annoncer qu'il est traité pour un cancer de la peau.
1: Eh oui. Mais qu'on le voit, c'est vrai qu'il
2: est diminué,
1: même quand il parle aussi.
2: Mais bon, à Barcelone,
0: il a plus de 80 ans, en tout cas. Ouais. Bien. Beaucoup de choses à dire, et on vous donne rendez-vous la semaine prochaine, samedi prochain, pour La Voz d'América Latina, La Voix de l'Amérique latine. Et je vous remercie beaucoup. Merci, Angel. Merci, Greg. Et on passe tout de suite à Anita Desgraçada. Non, on la passe ou pas? Si, on va la passer. Et on enchaîne tout de suite avec, après, avec De Corazón a Corazón avec Ángel.

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1: Bueno, queridos amigos, gracias por estar junto a nosotros. Les deseo a todos ustedes un feliz fin de semana y será hasta la próxima. Gracias, Sebastián, por la técnica y será hasta la próxima. Se despide Ángel.
2: Une émission heureusement menée, merci beaucoup Angel. Trois heures en fait heureusement menée avec con Letri Musica, avec le premier Angel et puis La Voz et enfin De Corazón a Corazón. Trois programmes avec ici trois approches de l'Amérique latine et avec un point commun, la musique. Et derrière notamment technicien, merci beaucoup Sébastien pour la qualité de la technique et notamment pour la production du son, voilà, qui est le premier élément qualitatif que vous avez à vos oreilles, chers auditeurs. Merci en fait à vous d'être toujours présents à travers internet, je le vois en fait, vous avez en fait liké pour certains, et à travers notamment tout simplement la radio, à travers la fréquence 90.10, merci à la clé des ondes. Rendez-vous lundi 13h, rediffusion de La Voz, bien évidemment avec la rediffusion le jeudi à 22h de Corazón a Corazón. 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Et bien évidemment, vous allez nous retrouver samedi prochain à 14h en live, parce qu'ici c'est que du live, c'est que du vrai.

dans une minute, nous allons intervenir. Je prie les passants.

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0: Et bonsoir tout le monde, vous êtes à l'écoute de Brixton Boogie, nous sommes le samedi 30 mai 2026 pour cette 12e émission en direct sur la clé des ondes 90.10 sur Bordeaux, www.laclédesondes.fr partout dans le monde grâce au net. Et ce soir nous avons une émission un peu spéciale. Déjà pour nous accompagner nous avons Miguel qui est là.
1: Salut tout le monde.
0: Ça va bien?
1: Il faut hein, il fait beau, fin de canicule c'est super.
0: Ouais c'est pas mal, on est mieux dans le studio en tout cas.
1: Ouais.
0: Pour l'un je l'ai rencontré quand nous avons organisé la Broycante à Blanquefort, il était venu présenter ses bouquins, on avait discuté, donc il était venu présenter aussi ses bouquins à la radio, c'est Éric Buffard.
2: Oui, présent.
0: Et pour l'autre, on s'est rencontré pour la première fois au concert de Firmin Muguruza quand il était passé à Bordeaux, au Grand Parc justement. Exact. Et on avait discuté un petit peu, on nous avait présenté et je lui ai proposé de venir faire une émission. Elle est enfin là, c'est Philippe Rose, comment vas-tu?
3: Enchanté, merci à tout le monde de nous écouter, mais ça va, hein, on se maintient, on est là, on est content.
0: Vous êtes là. Il y en a un qui est habitué, c'est Eric.
2: Oui, on fait bon habitué, j'aime bien.
0: C'est la troisième fois que tu viens.
2: Hein?
0: C'est la troisième fois.
3: T'étais
0: venu une fois juste pour discuter un peu, je crois,
2: ouais.
0: Et puis après t'es venu présenter ton bouquin,
2: voilà.
0: Et puis après t'es de nouveau là.
2: Oui, mais oui, en fait, oui, c'est la troisième fois.
3: Quoi.
0: Est-ce que vous pouvez vous présenter succinctement pour ceux qui ne vous connaissent pas?
2: Vas-y.
0: Lance-toi, Eric.
2: Je m'appelle Eric Buffard, j'ai écrit des livres, j'ai fait beaucoup de conneries avec Philippe et puis avec d'autres, voilà. Ouais. Je continue d'écrire. Je ne sais pas quoi vous dire d'autre que je suis un grand passionné de musique, que j'espère que la sélection que j'ai faite et que celle de Philippe aussi vous plaira. Après, quoi vous dire de plus, j'aime pas trop me présenter parce que ça me rappelle l'armée. Et en plus, il y a un surnom à la con qui m'est resté, ça s'appelle Bidas.
0: Ouais.
2: Voilà. Donc à chaque fois, j'ai un peu le... Bref, voilà.
0: Ouais, bon. Okay. Et toi Philippe?
3: Mais moi, c'est Phil, hein, Phil le punk, pour ceux qui me connaissent. Et pareil, hein, comme Eric, nous, on est les vieux de la vieille, des années 80, la grande scène rock de Bordeaux, hein, mm-hmm. La ville la plus rock de France à cette époque-là. Et nous, on était les punks qui étions souvent Place Saint-Projet, au Chiquito. Enfin, on était tellement peu nombreux qu'on nous voyait de suite. Là où on était, toi.
0: Ouais.
3: Ayadec, ouais. C'était quoi, une quinzaine, une trentaine à tout mouiller, mais il y avait beaucoup qui n'étaient pas des punks.
0: Ouais, ouais.
3: Qui avaient l'esprit, qui aimaient bien être avec nous. Nous, on pensait beaucoup à se fendre la gueule. Hein. À picoler, à se fendre la gueule. Il n'y avait rien de sérieux chez nous.
0: Ouais, ouais.
3: Sauf l'allure qu'on présentait. Tu vois. Mais le reste, non.
0: Ouais, ouais.
3: Tout la dérision, hein, au maximum.
0: Et on va commencer par ça, c'est que comment vous êtes rentré dans ce, on va dire, mouvement punk? Qu'est-ce que c'était pour vous à cette époque-là? Et comment vous êtes arrivé à écouter cette musique, à rentrer là-dedans, dans ce mouvement?
2: Philippe, qui est un peu plus âgé que moi, il pourra te dire, parce qu'en fait, eux, c'est vraiment les tout premiers qu'il y a eu sur Bordeaux, vu qu'ils étaient à Mériadec, hein.
3: Ouais.
2: Voilà, donc avec Gilles, alors je ne sais pas qui c'est qu'il y avait
3: avec
2: exactement.
3: Claude,
2: voilà,
3: avec
2: ouais.
3: Claude,
2: voilà.
3: Avec Florian, avec les frères Boisson, avec tous les premiers, ceux qui avaient sur le pavé à Bordeaux. Hein. On n'était pas énormément. Mais on pouvait, je te dis, on ne pouvait pas nous lâcher, nous rater, parce qu'on était très provocateurs, tu vois. Très provocateurs par les allures qu'on avait, les insignes qu'on portait aussi.
0: Ouais. Et par rapport à l'époque.
3: Et à l'époque,
0: forcément.
3: C'était encore chiffon et naphtaline. Hein. Beaucoup. Non, nous, on faisait vraiment exception. Hein.
0: Mm-hmm.
3: On était l'énergie. Hein.
0: L'énergie donc vous étiez les premiers sur Bordeaux.
3: C'est
0: et
3: ça.
0: Toi, Eric, tu les as rencontrés après?
2: Ouais. Donc, Philippe, on s'est rencontrés en 81, je crois, quelque chose comme ça. Donc là, moi, j'étais que pont, j'étais pas encore à Saint-Projet, quoi. Saint-Projet, c'est après l'armée. Donc là, c'est en 83, c'est là que je m'enfonce vraiment dans la marginalité. Et puis, en fait, bon, c'est pas le début de la fin, mais là, c'est parti vraiment pour les grosses conneries, quoi.
0: Ah oui.
2: Voilà. Okay. Bon, après, il y aura un sursaut, puisqu'en 85, là, je commence à jouer dans les groupes, enfin, disons que je braille. Voilà, donc je joue dans des groupes. Après, j'ouvre Rocarola avec un copain.
0: C'est quoi les noms des groupes?
2: Allez,
0: dis.
2: C'est donc il y a eu les Fils de Clark et leurs Argonautes.
0: Ouais.
2: Voilà. Et donc avant, c'était avec un autre groupe, on a fait la première partie des Berrues.
0: Ok.
2: Voilà. Et donc on a et donc après il y a eu comment ça s'appelle? Il y a eu Rocarola donc en 87. Voilà. Donc ça c'est magasin de disques. Bon évidemment vu que Jean-Pierre est pas très très sérieux, c'est un peu le souk. Et puis bon moi non plus. Donc ça va être un peu le merdier. Et puis après, ça sera encore plus le merdier pour d'autres choses. Voilà, mais ça se raconte pas forcément à l'antenne. Et puis voilà, donc après, il y a eu l'écriture, quoi, plus tard. Voilà.
0: D'accord.
2: Ouais, beaucoup plus tard, pour justement pour raconter ces années de haut et de bas. Et voilà, je me suis aperçu, en fait, en écrivant, donc ma bio, qu'en fait, c'était vraiment le début, mettons, quoi, d'une année, c'est très bien. Le milieu, ça commence à aller moins bien. À la fin de l'année, ça va mal. Et puis, l'année suivante, c'est le contraire. Ça va super. Enfin, ça, voilà, c'est les montagnes russes, quoi. Voilà, ouais. Donc, c'est vraiment... je veux dire que c'est du grand n'importe quoi. Ouais. Voilà. Bah, après, heureusement, j'ai travaillé. J'ai fait des boulots à la con. Mais ça m'a permis de me recentrer. Et puis après, je suis parti quoi, dans l'écriture. Et là, c'est jusqu'au bout, l'écriture.
0: Et toi, Philippe, t'as la musique aussi, ça t'a...
3: Ouais, bon, moi, j'ai fait plus jouer.
0: C'est ça, t'étais organisateur.
3: Ouais, j'organisais plus des concerts. Bon, pour ceux qui ont connu à cette époque-là, les festivals de Tournefeuille ont marqué quand même cette période-là où il y a une belle ambiance.
0: Toujours début des années 80.
3: Voilà, 85, 87.
0: Ah, milieu des années 80. Okay.
3: Entre-temps, on faisait des groupes au Bikini. Moi, je vivais à Toulouse.
0: Hein. À Toulouse, ouais, c'est ça.
3: Les plus gros trucs qu'on a fait, c'était à Toulouse. Hein. Et on a fait plein de groupes, quoi. On en parlait, les Todos, les Bad Brains, on a fait les Business, on a fait plein de groupes là-bas. Mm-hmm. Bon, faut dire que le public toulousain est assez chaleureux.
0: Ah oui.
3: Bon, là, mais...
0: Comparé au public bordelais, ouais, comme on disait ensemble la dernière fois.
3: Il y a eu quand même des super concerts.
2: Ouais.
3: Il est plus chaud à bouger, mais une fois qu'il est bougé, le public bordelais, il sait se mettre en place.
0: Ouais, c'est un diesel. Alors,
3: je vais pas dire ça. Disons que nous, Caméra Silence, on redoutait à jouer ici parce que, nos concerts, ils se terminaient en bordel. Mm-hmm. Tu vois. Donc, on allait jouer à la campagne. Je parle de nous parce que c'était une famille, Caméra Silence. Tu vois. On était tellement tous proches qu'on était contents de se retrouver et que les voir jouer.
0: Ouais.
3: Donc, il y avait peu de salles qui voulaient faire jouer. Donc, on a joué à Fumel, par exemple. C'est un des meilleurs concerts et de souvenirs que je me souviens. C'était un concert de soutien à un pote, à Freddy Skouma, qui était champion d'Europe à l'époque, Poids Walter, je crois, à Fumel.
0: Mm-hmm.
3: En effet, là, c'était énorme.
2: C'était
3: une salle des fêtes, plein à craquer. Plus de... Mon ami Gilles était déjà un peu recherché au pavillon. Ils étaient venus à trois bagnoles, mais ils n'ont pas pu rien faire parce qu'il y avait trop de sauvages. Ils seraient repartis en lambeaux, donc ils sont venus, ils sont repartis. Ah, c'était grosse ambiance. Parce qu'à Fumel, il y avait des ablettes.
0: D'accord.
3: Ouais. Tournaient déjà à cette époque.
0: D'accord, ok.
3: Donc il y avait un gros public. Bah, après, moi, je les ai fait jouer en 85 sur le premier festival avec. J'avais dit qui Cambrons. Les Cambrons, j'avais dit qui encore OTH,
0: okay.
3: Montpellier, bien sûr. Et bon, d'autres groupes que j'ai pas envie de citer. Mais
0: sur Toulouse, hein.
3: Ouais, toujours
0: sur Toulouse. Sur Bordeaux, tu n'as rien organisé.
3: J'ai participé au début des années 80, il y a eu une semaine de festival justement à la salle des fêtes. Ça s'appelait Rocotone.
2: Ah oui, oui.
3: Tu vois
2: très bien.
3: Ça a duré une semaine. Mmh. C'était le premier festival de rock sur Bordeaux.
0: Mmh.
3: Là, j'avais participé un peu.
0: D'accord.
3: Avec cette équipe-là.
0: Et tu disais, oui, nous avec les caméras, parce que donc toi tu jouais pas dedans, mais tu traînais beaucoup, beaucoup avec eux, c'était comme tu dis une famille. En fait, dès que caméra jouait, il y avait tout un, ce qu'on appelle maintenant un following, donc des gens qui suivent le groupe tout le temps.
3: Oui, un genre de bromelé contingent qu'il y avait eu pour les pistoles, tu vois.
0: Ouais.
3: C'est ça. C'est la référence. Mais nous, on était le pendant ici à Bordeaux pour Caméra Silence, tu vois.
0: Ouais.
3: Sans être des groupies, mais des potes qui accompagnaient nos potes qui jouaient. Voilà.
0: Mm-hmm.
3: Mais bon, il faut dire que moi, je n'étais pas trop souvent, vu que j'étais souvent à la guerre, on peut dire ça. Une forme de guerre, oui. J'ai toujours été un voleur. Hein. Mmh. Je ne m'en suis jamais caché. J'ai vécu longtemps les armes à la main. Et voilà. Hein. On sait qu'est-ce qu'on a fait avec oui. Gilles et tout ça. Hein.
0: Parce que voilà, oui, tu as fait participer.
3: On a fait la chronique assez longtemps.
0: Oui, oui.
3: Voilà. Et parce qu'on était dans une forme d'échappatoire à cette époque-là. Mmh. Et nous, on l'a toujours fait dans la déconne. Hein.
0: Ouais.
3: Toujours, ouais, notre but premier, c'était de bien se marrer. Voilà, bien se marrer, passer le bon moment et toujours avec la musique qui nous faisait bouger. Toi,
0: ouais, ouais.
3: Ça marchait avec nous.
0: Oui, oui, c'est ça.
3: Bien sûr.
1: Et une petite question, du coup, à l'époque, tu organisais du coup, des festivals. Et ça te. Bon, comparé aujourd'hui, là, maintenant, parce que les réseaux sociaux, en termes de communication, c'est beaucoup, beaucoup plus simple de se faire connaître du grand public. Mais à l'époque, c'était. Tu faisais comment en fait? C'était à l'affiche, au tract, ou quelque
3: ouais,
1: chose comme
3: affiches,
1: ça quoi.
3: Les affiches, les tracts, et on faisait aussi pas mal Radio Tam Tam.
1: D'accord,
3: Radio
1: okay.
3: Tam Tam, c'est-à-dire on appelait des potes à Lyon, à droite, à gauche, on leur disait, tiens, on va voir tel magasin de disques. Mm-hmm. Tu vois, on faisait comme ça, les magasins de disques, les bars, mm-hmm. où il y a du monde. Ta, ta, ta. On disait, vas-y, parle, qui
1: ouais, c'est,
3: ça.
1: C'est du, du bouche-oreille, en fait.
3: Un téléphone arabe, on peut dire.
1: Okay, ouais.
3: Et ça marchait bien comme ça. Ouais.
1: Et ça revenait cher de faire des festivals à l'époque. Enfin bon, bah, sûrement pas là en francs. Mais,
3: disons que notre manière à nous de nous sponsoriser, c'était rapide. Hein. Mm. On n'avait pas de partenaire ni de rien. Non, non, on avait cherché nous-mêmes. Mais ça me prenait avec mes potes 6 mois.
1: Ok, ah oui, quand même.
3: Oui. Okay. Pour le préparer, aller à droite, à gauche, à Barcelone ou à Paris. Oui. Ouais, on allait les voir, les gars.
1: Ah oui, c'était carrément. C'était, oui, d'accord.
3: Les gars des Parabellum, les gars d'OTH, les gars de la Souris des Glinguets, les gars des Sibelios. Oui, j'allais les voir parce que c'était des potes.
1: Oh oui, okay.
3: J'étais très content que je les fasse venir. Donc, mm-hmm. Hop, on faisait une belle fiesta. Hop, et on convenait du cachet.
1: Oui, oui. Oui.
3: Voilà. Mais à l'époque, okay. Ça n'allait pas à 1000 euros. Hein.
1: D'accord,
3: par
1: ok.
3: Groupe. Non, non, non.
1: D'accord, oui, c'était moins cher.
3: On les hébergeait, on les nourrissait.
1: Le picole et en avant. Quoi.
0: Ouais.
3: Okay, d'accord. Là,
0: parce que maintenant, ils sont hébergés, ils sont plus. Tout ça, ambiance. Plus le cachet.
1: Ça, et tu as un bon et un mauvais souvenir de festival que tu as pu organiser en général, parce que bon, c'est quand même une des grosses soirées, quoi, mais un bon ou quelque chose qui t'a marqué quand on en a
3: organisé. Ah, ce qui m'a marqué.
1: Ouais, ce qui
3: je
1: t'a marqué.
3: Je vais te dire
1: ouais.
3: Ce qui m'a marqué. C'est le tapis de canette qu'il y a eu à la fin du festival. Le tapis de canette. Pourtant, j'ai vécu à Londres. Hein. Mm. J'ai vu des endroits où il y avait vraiment des gros buveurs. Mm. Mais comme là-bas, à Tournefeuille, j'ai jamais vu ça. C'était okay, un tapis. Ouais. Un tapis de canette. Tu pouvais pas poser un pied sans
1: lâcher
3: sur une canette. C'est une tuerie.
1: Ça devait être sympa le nettoyage.
3: Ils ont tout vu, même les 30 litres de pinard, tout.
1: Ah ouais, waouh.
3: On avait fait 4000, un bon 4000 et quelques entrées payantes, tu vois.
1: Waouh, ah oui,
3: sur
1: c'est. Waouh, oui, mais.
3: Avec des Sibelios, Parabellum, la Souris des Glinguets, j'en oubliais encore. Bah bref,
1: ouais, mais 4 millions d'entrées, c'est niveau gestion, c'est ingérable en fait. Enfin, c'est chacun son truc et en tant qu'organisateur, ta caution elle doit sauter, non? Enfin, juste passer l'époque, il y avait des cautions niveau salle.
3: Non,
1: il
3: n'y avait pas ça. Non.
1: Ok,
3: non.
1: Oui, voilà, ok.
3: Il y a une espèce de confiance avec la mairie qui nous autorisait d'utiliser la salle des fêtes. Mm-hmm. Hein. Après, on payait la sono, on payait tout ce qu'il y avait à payer, la sécurité, tout ça, mais il n'y avait pas. C'est pas comme maintenant. Oui, c'est vraiment tatillon, toi, les assurances, tout
1: oui,
3: ça.
1: Oui, je comprends,
3: non,
1: oui, tout
3: pas
1: à fait.
3: Ça. Ah, oui, quand même. On partait sur un cachet avec les gars, et c'était ferme.
1: Oui, il n'y avait pas de...
3: Okay, ça ne débordait pas, c'était bien carré.
1: Oui, c'était en mode, c'était pas, il n'y avait pas, c'était très... même avant même que le concert commence, t'avais déjà, c'était carré, fin de l'histoire, il n'y avait pas de trucs à côté, quoi.
3: Ouais, je après, chacun avait son enveloppe, ta, qu'on paye tout. Jusqu'au pain.
1: Oui, normal.
3: Et après, s'il restait du bénef, mais on faisait la fête.
1: Voilà. Voilà. Il y a dû en avoir des belles fêtes.
3: Voilà.
0: Et pour revenir à vous, est-ce que vous êtes bordelais? Est-ce que vous venez d'ailleurs? Parce que...
2: Ça, je crois que pour venir d'ailleurs, on vient d'ailleurs.
0: C'est pour ça que je pose la question.
2: Non, d'ailleurs, dans tout le sens du terme.
0: Ah oui.
2: Oui, donc moi, non, je ne suis pas bordelais, je viens du Lot-et-Garonne. Voilà.
3: Ah, c'est pas trop loin.
0: Oui,
2: non,
0: ça va, c'est pas trop loin.
2: Je suis passé par comment ça s'appelle Arcachon, la Teste, voilà. Puis après, je suis venu à Bordeaux. J'y suis depuis trop longtemps, d'ailleurs, mais bon.
0: Et toi, Philippe?
3: Moi, je suis plutôt natif de Paris, tu vois.
0: Mmh.
3: C'est pour ça que j'ai un peu fort en gueule. Mais ouais, je suis arrivé avec mon père, quoi, et son travail en 76.
0: Ouais. Ouais, fait, parce que ce qu'on disait en off, en préparant l'émission, c'est ouais. qu'en fait, dans toute la bande, il y avait finalement très peu de Bordelais.
3: Exactement.
0: Si on regarde bien...
3: C'est comme ça, Claude. Hein. Claude sortait de l'armée. Il s'était tapé commando de marine, hein, mm-hmm. ça. Moi, je sortais aussi de l'armée. Et on s'est retrouvé ici à Bordeaux avec il y avait Gilles, mais lui, il n'a pas fait l'armée. Gilles était de Paris, comme moi, un autre arrondissement. Claude était normand, de Rouen, enfin un bled à côté. Et le Chené, le batteur, il était de Genève. Et après, tous les autres, ouais, c'était des pièces rapportées de droite à gauche. Hein. Mm. Bah, il y avait Blackie. Nous, je t'en parlais tout à l'heure, nous, on n'était pas du tout sectaires. Hein. Mm. On avait un Rasta avec nous, on avait un Frix avec nous. Pour ceux qui ne connaissent pas, c'est des mecs avec les cheveux avec plein de couleurs, plutôt psychédéliques, tu vois. Mm. Un autre qui ressemblait plus à un des guitaristes des Cramps, avec une grande mèche qui tombait sur la gueule, qui cachait une grande balafre, Christophe. Enfin, ce qui nous rassemblait, c'est qu'on avait quand même un sens de la démerde assez exacerbé. Mmh. Voilà, ça, on avait bien se fendre la gueule. Mmh. Voilà. On n'avait pas de télé, on n'avait pas de chaîne, il y avait mon pote Christophe qui jouait de la guitare le soir, des vieux thèmes rock'n'roll, tu vois.
0: Et comment c'était, parce que, bien sûr, enfin moi je suis pas de Bordeaux non plus, j'ai discuté avec des copains qui ont connu Bordeaux avant Juppé ou ce genre de choses, ils m'ont décrit un Bordeaux assez sombre, assez noir, avec les façades pareilles, ouais. un peu crasseuses, etc. Est-ce que vous pouvez nous en parler, vous, comment vous l'avez vécu, comment c'était
2: C'était crado, hein.
0: Ouais.
2: Ouais, enfin non, c'était pas... le Bordeaux de Chaban, ouais, ouais, ouais.
3: Les murs étaient sales.
2: Voilà, ouais. Le Bordeaux de Chaban était crado, quoi. Enfin, mmh. Ouais, quoi, c'était ça. Fait, voilà, mais c'est une ville sale de strychnine. Hein.
3: Oui, oui, voilà. Je vis dans une ville sale que voilà. peut-être on passera à un moment donné.
0: On va l'écouter dans bientôt dans quelques minutes.
2: C'est crado, bon, Juppé, il a été ce qu'il est vraiment. Hein, on va pas... Mais je veux dire qu'il a redonné quand même du lustre à la ville. Hein.
0: Ouais.
2: Ah ouais, non, faut dire aussi ce qui est le bon côté.
0: Mais, ouais. Je sais pas si vous connaissez sûrement, Michel, je discutais avec Michel, des Rambin Firm, non ? Bon, c'est pas grave, c'est un gars, le bassiste de Rambin Firm, qui est un vieux de la vieille aussi, et qui me disait qu'en fait, lui, il sait pas qu'il aime bien ou pas de nouveau Bordeaux, et il aime pas ou pas l'ancien Bordeaux. Il disait que l'ancien Bordeaux, c'était bien, parce que c'était rock'n'roll, mais c'était ça pouvait être sombre, alors que maintenant, c'est pas sombre, mais on se fait chier, quoi.
2: Ouais.
3: T'as tout dit.
2: Ouais, voilà.
3: Depuis qu'ils ont mis cette ville sous coupe de l'UNESCO... Ah, ça, des touristes, on a.
0: Ouais.
3: Mais est-ce qu'ils amènent une énergie, une couleur, une déconne, enfin, quelque chose qui donne envie de participer.
0: Ouais.
3: Il faut dire que quand on était en train de parler de cette époque-là, Bordeaux, c'était quand même la ville la plus rock'n'roll de France.
0: Mm.
3: Ah oui, t'avais beaucoup de groupes. Le label, c'était ST. Mm. Strychnine, Stalag, STO, Standard. Enfin, t'en es... C'était ST. Par caméra qui s'est démarqué.
2: Ouais, c'est pas du tout.
3: On était différents.
0: Putain, je viens de comprendre. ST, d'accord. Ok, ok. Voilà, ok, ST, d'accord. Ouais, ouais, ouais. Là, je comprends.
3: Le sigle des groupes bordelais de cette époque-là.
0: D'accord, voilà. Ok.
3: Mais ça cartonnait fort. C'était une belle énergie, tu vois.
0: Ouais, ouais.
3: T'allais à Saint-Pierre, t'avais des locaux de répète derrière les caves. Donc, tu passais, tac, t'entendais un groupe répéter. Non, il y avait une belle énergie, tu vois.
0: Ouais.
3: Ça, j'aimais bien.
0: Ok.
3: La ville, c'est pour ça que je dis, elle était sale. Oui,
2: oui, oui.
3: On
2: oui.
3: s'en foutait de la ville.
0: Oui, c'est ça.
3: Nous, on était dans la ville.
0: Oui.
3: T'avais très peu de bars, comme le bar des cours.
2: Oui.
3: On faisait plus de 100 sortes de bières. Hop, on y se retrouvait là-bas. Là, il n'y avait pas beaucoup de bars
0: ouais.
3: ou d'endroits.
0: Mmh.
3: On se retrouvait là-bas.
0: Ok.
3: Et on faisait nos soirées là-bas. Tu vois.
0: Mmh. Ok. On continue après. On va écouter tes trois premiers morceaux, Philippe, que tu as choisi. Et on va commencer, comme par hasard, par Caméra Science. Avec le morceau.
2: Ça alors
0: Ah bon Avec Classe Criminelle. On commence avec Classe Criminelle.
3: Pour l'intro.
0: Allez, c'est parti, on écoute ça. Et puis après, tu nous parles des deux autres morceaux après. Okay
3: d'accord.
0: Allez, c'est parti.
3: Ça marche.

0: Et voilà pour les trois premiers morceaux que tu avais choisi, Philippe. Donc on avait écouté Camera Silence avec Classe Criminelle 1 et 2. Ouais. Ensuite on a écouté OTH jusqu'à la fin de la nuit.
1: C'est ça.
0: Pourquoi OTH?
1: Montpellier, ouais, c'était des potes qu'on adorait, qui avaient vraiment la pêche sur scène. Tout le monde qui les a vus, ils tombaient de cul parce que c'est vraiment, ça avait la pêche. C'était vraiment très bien à voir, bonne énergie. Et le troisième, c'était Strychnine,
0: ville sale.
1: D'ici, hein, ouais. Une ville sale.
0: De 1980.
1: Ouais. Exactement. C'était à l'image de ce qu'était Bordeaux à l'époque.
0: Ouais.
1: Avant qu'ils polluent tout la ville et qu'elle devienne un musée à ciel ouvert.
0: Ouais.
1: Parce que non.
0: Et donc, ça fait partie d'un des groupes de Bordeaux qui commence par ST. Et tu disais, tu peux réexpliquer parce que c'est hyper. Enfin, je trouve ça hyper intéressant.
2: Alors, disons qu'il y a, je sais pas, il y a pas 50 groupes, mais il y a Cytos, Stagiaire, Strychnine, Salag, STO. Et donc, on a demandé, il y a un journaliste, je sais plus, de Rock'n'Folk à l'époque, qui a dit, mais ça se fait comment et tout? Et je sais plus qui c'est qui a dit, ouais, mais alors, c'est parce qu'il y en a qui se réclament des Stooges et puis d'autres qui se réclament des Stones. En fait, je ne sais pas si c'est une connerie vraie ou fausse, enfin, ce qui est vrai ou faux, mais donc la majorité des groupes sont donc un ST. Voilà.
0: Ouais, ouais. Voilà. Qui commence par ST.
2: Ouais. Voilà.
0: Dingue.
2: Ouais, ouais.
0: Donc, c'est j'avais jamais fait gaffe.
2: Ouais, donc c'est au tout début. Donc c'est au tout début, c'est fin des années 70, quoi.
1: Ouais, là on est encore en 79.
2: Voilà, c'est ça, ouais.
0: Ok.
2: Ouais, voilà. Donc Strychnine, là, vraiment, est vraiment très bon. On va sortir un premier album. Et puis un second, vraiment. Et après, c'est vrai que lorsqu'il n'y a plus Strychnine, il n'y a plus Stalag, on ne se sent pas orphelin, mais on est un peu, comment dirais-je, un peu seul, quoi, voilà, amputé. Et donc, en fait, c'est là qu'arrive justement J des caméras.
0: D'accord. Ok.
2: Ça tombe bien, quoi.
0: Bah oui.
2: Ouais, voilà.
0: Et justement, en parlant de caméras et tout ça, toutes ces petites bandes, il y a eu le bouquin de Gilles qui est sorti quand il est revenu, avant son décès. Il y a eu la BD aussi. Qui a été tiré de ce bouquin et on voit au début tu es dans la BD Philippe et dans le bouquin et il parle des squats, il parle de comme quoi vous avez vécu ensemble, etc. Tu peux nous raconter cette petite vie?
1: Disons, moi j'avais une grande ferme où je vivais à Toulouse. Et comme mon pote Gilles il avait des petits soucis, donc j'ai dit viens à la ferme, tu verras, là tu seras tranquille, tu vas te refaire une santé. Et bien sûr, c'est un peu l'esprit, on va faire quelque chose de bien. Toi. Et comme nous, on était un peu en sursis, il fallait qu'on réalise quelque chose de bien avant de partir, tu vois. Enfin, de bien pour vivre nos rêves jusqu'au fond, tu vois. Comme on disait, vivre vite, mourir jeune, tu vois. C'est un peu dans cet esprit-là qu'on était, tu vois. Donc après, on s'est mis sur... l'histoire que tout le monde nous connaît, hein, sur la Brince à Toulouse. Là, on y a passé pas mal de mois dessus. La chance a été de notre côté, que ça s'est bien passé. Il n'y a pas eu de scandale, ni d'horreur, ni rien. Et voilà, on a profité. Bon, tout le monde sait que Gilles est resté 27 ans en cavale, quand même. C'est un peu particulier. Moi, j'étais beaucoup plus court. Ça a duré un an et demi. Voilà. J'ai fait courir pendant un an et demi. Et après, voilà, c'est une soirée où il ne faut pas sortir. Et voilà, c'est là où...
0: Tu veux nous en parler?
1: Pardon?
0: Tu veux nous en parler?
1: Bah, vite fait, si oui. Moi, j'allais partir. Hein. J'allais me casser. Je voulais me refaire en Australie, tu vois.
0: Ouais.
1: Donc, à 3 jours de partir. Et j'avais un truc que j'avais vu. Je suis sorti à minuit. Tu vois, à minuit. Bon, il m'a attrapé à 2h du matin, quand même. J'ai bien fait courir. Et c'est comme ça. Hein. Donc, après, il y a eu des coups de feu, il y a eu... C'est un peu le bordel. T'as. Et là, ça m'a coûté 7 ans et brouette, pour avoir menacé de flics. Donc, j'ai fait un peu de prolongation.
0: T'étais en Espagne, hein, c'est ça?
1: En Espagne, à ce moment-là, ouais. Moi, j'étais bien accueilli. Hein. Moi, j'avais fait la misère ni rien, bien au contraire. Et j'ai passé 3 ans là-bas et voilà, je me suis familiarisé avec la langue et la culture espagnole, on va dire, tu vois. Non, c'était comme ça. Hein. Après, moi, je pensais, j'étais convaincu que Gilles était toujours vivant et je le savais qu'il était vivant. C'était, comme on dit chez nous, mon carnal, tu vois, c'était mon binôme, mon pote, mon meilleur pote. J'ai des fois dit que c'était plus que mon frère, mais c'est pas ça, c'est voilà, un frère d'armes. Mmh. Ça crée des liens. Bien qu'on n'ait jamais fait d'horreur. On a eu aussi de sang-froid et, comme je dis, pas mal de chance pour réaliser cette affaire, pour s'évader, faire vivre nos derniers instants, voilà, sans avoir à se dire, oh merde, qu'on va bouffer demain, que nanana. Non, là, ça y est.
0: Oui.
1: Ça, c'était réglé. Mais on n'avait pas préparé l'après. Ça a été l'après le plus dur. Ouais.
0: Et une question pour toi, Eric. Pendant ce temps-là, comment ça se passait pour toi, pour Bordeaux, à Bordeaux quoi.
2: Donc là, c'est quoi? C'est 86, 87, non?
1: Ils sont venus vous casser les couilles, c'est ça qu'il veut savoir.
2: Quoi?
0: Non, c'est pas ça, c'est que comme vous étiez très proches tous, etc., là, ça a éclaté. Comment ça se passait ici, quoi, en fait?
2: Ah oui.
0: Tu vois?
2: Je sais pas, là, j'y suis plus. Donc en 86 dans le braquage.
1: En 87.
2: En 87, ouais.
1: 27 juillet. 27 avril. 27 avril.
2: En 87 ou en 88?
1: 88.
2: Ah, 88, c'est bien ça, ouais. 88,
1: le jour où Mitterrand il venait à Toulouse. Ça, je m'en souviens.
2: Voilà. ouais, 88. Donc là, ouais, donc moi je suis dans les conneries à fond. voilà, donc là, c'est pas vraiment. C'est pas vraiment super, mais bon, on va toujours au concert. Donc, il y a le Jimmy, quoi, qui est super important. Il y a vachement de groupes. Donc, Francis, il fait passer plein de trucs. Donc, là, c'est vraiment bon, quoi. Heureusement qu'il y avait Francis, quoi. Voilà.
0: Ouais.
2: Bon, après, il y en a qui parlent de Barbé. Bon, oui, il a fait des choses intéressantes, quoi. Rooks, voilà, faut pas lui jeter le premier pavé, quoi. Mais on va dire qu'il était plus un gestionnaire, quoi. Voilà, alors que Francis a fait un peu, je veux dire, quelque chose de plus artistique, quoi, authentique, voilà. Mais bon, on peut pas en vouloir à Rooks, voilà, c'est son truc. Il a fait vachement de choses pour Barbé, et, voilà. Après, chacun a son parcours, hein, voilà. Mais c'est vrai que ce que disait Phil, quoi, c'est vrai que Bordeaux a toujours été une ville rock, quoi, et que même si moi je disais tout à l'heure, ouais, c'est une ville sale, c'est une ville pourrie, mais ça a toujours été très rock, quoi, voilà, donc ça c'est super, et donc ça reste rock, hein, voilà, donc c'est ça qui est bien. Bon, après, il n'y a pas que le rock, heureusement, quoi, voilà, il y a de la soul, il y a, ouais, je ne sais pas,
1: c'est
2: voilà, bon, c'est ça qui est bien, hein. Il y a vraiment de tout, mais maintenant, au niveau des endroits, c'est vrai que c'est plus difficile, parce que c'est des petits endroits, c'est quoi, c'est 60 personnes qui peuvent rentrer, voilà, c'est un peu le problème, et puis...
0: Aujourd'hui, tu parles ?
2: Ouais, ouais.
0: Et encore, maintenant, c'est en train encore de changer, c'est que c'est à l'extérieur de Bordeaux, c'est plus au centre-ville, c'est plus des petites salles, c'est des salles moyennes.
2: Ouais.
0: Ouais.
2: Voilà, ouais, ça c'est problématique, quoi,
1: un des derniers endroits, c'était l'Antidote.
0: Oui, c'est ça. C'était un des derniers.
1: Maintenant, qui est fermé.
0: Maintenant, il n'y en a plus trop. Hein. Quand tu réfléchis, il n'y a plus trop d'endroits de concert dans Bordeaux même.
3: Bah, le Covid a tout tué, quoi, quasiment. Ouais,
0: surtout la gentrification, je pense. Je pense.
3: Il y avait le
0: politique municipale.
3: Le vol, le fiacre, etc. Mais ça a fermé au fur et à mesure. Quoi, donc, bon. Puis bon, la gentrification, comme tu dis, bon, t'as pas trop le... Quand t'es jeune et que tu veux écouter des concerts un peu dits extrêmes, bah, tu te retrouves soit dans des salles en dehors de Bordeaux, soit dans des... soit en fait, bah, t'as rien, quoi. Donc bon, on se plaint que la jeunesse ne bouge pas et se cultive pas forcément à part avec les réseaux, mais bon, bah, faut leur donner aussi des moyens, ces jeunes-là, de sortir et d'aller voir des concerts et tout, quoi.
0: Même les salles qui tenaient quand même assez bien... ont fermé, je pense à Lifeboat, qui était quand même une salle qui attirait un large public dans toutes ses formes. Et ben, il a fermé aussi. Enfin,
2: ouais.
0: Ça c'est compliqué en ce moment, hein, à l'intérieur de Bordeaux.
1: Il faudrait demander à Cazenave qu'il se bouge ses fesses et qu'il laisse la culture comme elle était.
0: Oh bah non, il est occupé à gentrifier les capus. Donc, il a déboisé toutes les rues. Donc,
1: des salles où les jeunes puissent se retrouver, les jeunes et moins jeunes, mais qu'il y ait de l'énergie, de la couleur et bon esprit. Mm. Le problème, c'est ça, tu vois, c'est bon esprit. Inciter le bon esprit, tu vois.
0: Ouais.
1: De suite se regarder parce que tu viens de là, non. Nous, on s'en foutait à cette époque-là. Il n'y avait pas de catégorie. Non.
0: Et je...

0: Et puis ça, c'est la révolte, tu vois.
1: Ouais.
0: C'est vraiment, t'arrives, on sait que t'es là. Mm. T'affirmes, on sait que t'es là, tu vois.
1: Mm.
0: Donc ça nous a donné vraiment l'énergie d'être ce qu'on est. On partait sur des no feelings, pas de sentiments, pas d'amusement, pas de futur. Ouais, la société qu'on vivait à cette époque-là, mm. Je suis con de parler de ça maintenant. Alors ouais. Ça passait 50 ans quand même, l'air de rien, tu vois. Mm. Mais on est peu de témoins à pouvoir maintenant en discuter, malheureusement. Parce qu'il faut quand même dire une chose, tous ces scènes rock là, qu'on a parlé, nous, ce qui nous a tué, la scène, c'est un produit. Il s'appelait l'héroïne.
1: Mm.
0: Dès que c'est rentré dans la danse, ça a foutu le bal en l'air, ça, tu vois. Ouais. Moi, le premier, hein, je plongeais à fond là-dedans, et beaucoup de mes potes, c'est ça qui a foutu le why, tu vois.
1: Mm.
0: Alors, ça, et après, quand le DAS s'est déclaré, alors là, voilà, comme on avait l'habitude de se prêter des shooteuses, parce que c'était la galère. Les pharmaciens, c'est des képis frustrés, tu vois. C'est quand même les patrons de bar, hein. Désolé pour eux, mais pour moi, ça a souvent été des flics camouflés, tu vois. Donc, ils nous faisaient chier, donc le mec était en galère, on lui prêtait. Après, résultat des courses, on est très peu pour pouvoir en parler et profiter encore de la vie. Ouais. Moi, j'ai un instinct de survie peut-être surdimensionné, quand on a déjà dit ça plus d'une fois, donc je commence à le croire un peu. Mais ouais, moi, qu'est-ce que tu veux, moi je fais beaucoup de sport. Même quand j'étais privé de liberté, je passais mon temps à faire du sport, aussi bien physique qu'intellectuel. J'étais pas trop d'école et après j'ai essayé de rattraper certaines lacunes, tu vois, à ce moment-là.
1: Ouais.
0: T'as tout le temps, hein. Quand t'as fait une énorme connerie, tu sais que tu vas te payer une cartouche genre campagne de Russie, tu vois. Donc il faut être affûté, il faut être prêt pour ça. Donc, on était prêt pour ça.
1: Ok.
0: Ouais. J'étais très motivé pour ça. Tant pis, il faut assumer, faut rester droit. Après, tu fais des rencontres, hein. Faire des rencontres qui donnent un espoir, pouvoir grimper, pouvoir tu vois, retrouver la fille de l'air.
1: Ouais.
0: Moi, ça a duré 4 ans, ça. Et à un moment donné, tu peux pas. T'attends, hein. T'attends, on te file une liberté, tu la prends, merci. J'essaierai de pas revenir, non, non. J'ai dit connerie parce que je suis revenu quand même 17 fois. Tu vois. Et ouais, beaucoup de. Là, tu rentres, tu sors, mais la plus grosse, ouais, c'est celle-là, en Espagne, 3 ans et 1 an en France.
1: Ouais. Ouais. Et après ça, justement, toi, t'as pas mal voyagé.
0: Ouais.
1: C'est ça.
0: Ouais.
1: T'es allé à.
0: Ouais, j'étais en Inde avec ma compagne de l'époque, qui était vraiment une. Que Erika connue, c'était vraiment une nana super, très route.
1: C'est un voyage chamanique
0: ouais.
1: que tu avais.
0: J'ai fait aussi du Mexique, ouais, c'était, là c'était plus pour le délire du peyote, enfin, dans ma tête. Moi j'y allais plus pour le trip du peyote, tu vois, c'est ce que les Indiens considèrent comme le mescalito, tu vois, un délire avec ça, avec Anton Artaud. J'étais où encore? On a été en Inde et on a vécu à Londres quelques mois, tu vois. Mais après, il faisait tellement froid. C'est pas problème de ressources financières, non, non. C'est problème de climat. Quand tu passes tout l'hiver à geler les castagnettes, parce que j'avais pas encore les pulls, ça faisait pas trop, tu vois.
2: Et pas encore les polaires, là.
0: Voilà, non, non, ça n'existait pas. Nous, c'était le petit cuir sans doublure, t-shirt, donc. Je dis à Chris, je vais aller bien, on se casse au Mexique, parce qu'il y en a ras-le-bol. Et au Mexique, j'ai pris un chien, j'ai acheté un chien, et j'ai fait des grosses failles, parce que ça nous a empêchés de revenir à Londres. Les chiens, ils te filent un certain temps en quarantaine, donc ça nous a obligés à revenir en France. Et là, je suis reparti en couille, parce que, voilà, je me faisais chier. Je ne comptais pas rester à Bordeaux. Donc, je suis parti à Toulouse. À Toulouse, j'avais des potes, j'ai une ferme, une grande ferme, avec ses potes, là, des punks. Et on a trippé là-bas, hein, on a squatté les fermes. On a squatté des fermes, tu vois.
1: D'accord.
0: Ouais, ouais. Bon, la première, les gendarmes nous ont virés. On est resté un peu plus d'un an. Et la deuxième, on a dû rester 3 ans, un truc comme ça, tu vois. Là, c'était tranquille. Il y avait beaucoup de terrain, j'étais avec beaucoup de monde. On faisait de la musique sans arrêt, enfin, c'était vraiment très cool, tu vois. On essayait de se démerder entre nous, tu vois. essayer de vivre en autarcie, bien qu'on n'y arrivait pas du tout. Hein. Mmh. Non, non.

0: fallait bien qu'on aille monter au credo, hein, comme dirait l'autre. Hein. Mais c'était plus facile. Mon fils, il me le disait l'autre jour, il me dit, mais à l'époque, dans les années 80, tu sortais, tu allais au coin de la rue, il y avait une succursale de je sais pas quoi, tac, tu rentrais, donne-moi les sous, hop, merci chez vous, hop, tu repartais, ni vu ni connu. C'était facile, très facile. Et maintenant, c'est un autre monde. Mmh. Non, moi, je suis retraité depuis longtemps de ça. Bah oui.
1: Et t'as même, tu me disais aussi en préparant l'émission que tu avais vécu à Copenhague.
0: Ouais, mais ça c'est au tout début quand je suis sorti.
1: Dans la fameuse, fameuse ville Christina.
0: En 79. Ouais, je suis parti à la plus grande commune d'Europe, Christiana.
1: Oui, Christiana, pardon.
0: Je suis resté un petit temps là-bas. Le temps, pareil, les climats. Au mois d'octobre, il commençait déjà à neiger. Là, on était en plein mouvement punk. Hein,
1: pour ceux qui ne connaissent pas, Christiana, c'est la ville un peu libertaire,
0: libertaire.
1: En autarcie, en autonomie. Enfin, vraiment.
0: Plus de 1000 personnes qui étaient là-bas. Toi, c'était une ancienne caserne de pompiers désaffectée, avec un étang, des baraques sur pilotis. C'est vraiment génial. Toi. Et comme par hasard, qui c'est les premiers qui sont arrivés là-bas? Les Français.
2: Ah, voilà. Ouais.
0: Tous les stands qu'il y avait dehors qui tenaient les trucs pour vendre, tu vois, aux touristes, c'était les Français qui inauguraient ça, tu vois. Donc on est resté quelques temps là-bas après l'armée. Et après, je te dis, le climat est vraiment très rude. En octobre, il commençait déjà à geler. Il y a un gars qui a descendu à Toulouse en deux chevaux. J'ai dit, attends, j'arrive. Donc j'ai dit au revoir vite fait et on est reparti. Ouais. Mais c'était bien, hein, c'était une belle expérience.
1: Ouais.
0: T'as des grandes tables hein, de 50 personnes, tout le monde tournait, tu vois. T'avais un flic qui venait le matin pour voir s'il n'y avait pas un mort ou une connerie, tu vois. C'était passé dans la nuit, mais c'était tout. Hein. C'était vraiment auto-géré, si tu veux. C'était bien, une belle expérience. Après, quand je suis rentré en France, ouais, c'était vraiment plan-plan. Hein. T'arrives de ça, de ce trip-là, t'arrives à Bordeaux...
1: C'est ça, c'est peut-être...
0: À la portion Mimosa, presque. Hein.
1: Ça va être une question très naïve de ma part, et complètement peut-être à côté de la plaque. Parce que tu parlais de Christiana, t'es revenu, là tu me dis que c'est un peu plan-plan. T'es parti au Mexique, à Londres, t'es revenu en France, tu t'es un peu fait chier. Tu parles de Bordeaux comme quoi tu t'es chier. C'est ça qui fait que... Question très naïve, encore une fois. Est-ce que c'est ça qui fait que t'avais envie de vivre des choses un peu plus...
0: Fortes. Puissantes.
1: C'est ça, ok.
0: Voilà. Je pouvais pas vivre... comme dans les squats avec les charentaises. Non, non, ça on peut pas faire. Non, non, j'ai toujours été un peu borderline. Hein. Je vais me mettre en danger, même quitte à risquer ma couane, mais j'aimais bien ça. Une forme d'adrénaline, te retrouver face à face avec des gens. Bon, je les insultais pas, ni de menaces, ni non, non, ça, c'est pas comme ça, mais il y avait une forme de décision. Qui faisait voir que tu étais vraiment décidé, donc les gens ils se mettaient pas en travers, non, non, pas du tout.
1: Et ça, c'était pas du tout toi, ça, Eric?
2: Ah non, absolument pas. Ah non, non, non, moi j'étais dans un autre trip. Bon, il y a eu donc la musique où j'ai braillé dans les groupes, tout ça. Donc bon, voilà, il y a eu Rocarola, et puis après, il y a eu beaucoup de voyages, comment je dirais, immobiles, si tu comprends ce que je veux dire.
1: Non, vas-y. Ah oui, oui, pardon, pardon, pardon. Oui, oui, pardon, non, pardon. Oui, oui, oui, oui, excuse-moi, excuse-moi.
2: Voilà, ouais.
1: Oui, oui, oui. Oui.
2: Voilà, donc, puis après, ben, d'autres voyages. En fait, j'ai arrêté les conneries pour pouvoir écrire. Et donc, après, c'est un autre voyage, ouais. Voilà, c'est un autre voyage, en fait. L'écriture, ouais, c'est beaucoup plus, comment je dirais,
0: introspectif.
2: Ouais, introspectif, et c'est aussi très violent. Bon, ça paraît pas, parce qu'on se dit, ouais, là, quelqu'un, ouais, bon, il a l'inspiration, pas l'inspiration, mais ça n'a rien à voir, quoi. Une fois que t'écris, après, tu en sors pas. C'est ce que je disais à Philippe, parce qu'il me dit, ouais, tu passes le matin, là, pour boire le café. Je dis, non, non, j'ai dit, moi, j'écris, là, parce que l'après-midi, il fait 34, quoi, chez moi. Donc, bon, il fait 20. Ouais, donc, il fait 29 le matin, j'écris. Voilà. Donc, c'est après, si tu veux, c'est vraiment un autre trip. Hein. C'est vraiment un truc où où c'est la création. C'est un truc de fou. C'est-à-dire que tu es en boucle. Hein. C'est vraiment en boucle. Enfin, c'est très difficile à expliquer parce que ça, Parce que, bon, évidemment, c'est dans l'esprit, donc qu'est-ce que vous voulez que j'explique ? Quelque chose qui est inexplicable, ouais, ouais. quoi. Mais c'est vraiment un trip, voilà.
1: Mais j'ai des questions à te poser après ta plage musicale. Ah ah, tu vas pouvoir nous expliquer ça. Donc, on va commencer à écouter donc tes trois morceaux que tu as choisis pour cette plage musicale. Et on va commencer, attention, par Jacques Brel. Ah, il avait dit que c'était surprise, hein, donc...
0: Ça y est, surprise, mais bon...
1: Attends, tu vas voir. Allez, on écoute Jacques Brel et tu nous expliques pourquoi tu as choisi ce morceau et les deux autres qui suivent, ok? Allez, c'est parti. Faut pas faire de...
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0: Ça change de Jacques Brel au début de la plage musicale, hein, quand même.
1: Oui, oui, oui. Alors, ceux et celles qui ne connaissaient pas donc, les New Christ, c'est le dernier groupe. Donc, ils ont joué au Festival Relâche. Voilà. Celui qu'on a écouté, là, c'est une vieille chanson de, je sais pas, presque 40 ans, quoi.
0: Ok.
1: Mais bon, qui déchire grave, quoi. Voilà, voilà.
2: Ça la pêche.
0: Voilà. Ah oui. C'est une reprise ou eux, ils ont 40 ans de carrière?
2: C'est leur morceau à eux. Ça.
0: Non, parce que tu dis ce morceau à 40 ans.
1: Hein.
0: Ah oui, c'est ça que je veux savoir.
1: Mais le chanteur a maintenant 74 ans.
0: Ok, d'accord, ok.
1: Ouais, ouais.
0: Oui.
1: Ça, ah ouais, mais je connais rien.
0: Ah non, The New Quest, excuse-moi, je ne connaissais pas ça.
1: Oh, quel enfoiré je suis.
0: Non, pas du tout.
1: Un peu quand même.
0: Non, pas du tout. On avait écouté donc Jacques Brel, le premier morceau, Knock le Zout.
1: Oui, ah.
0: Sacré tango. C'était chaleureux. Après Régine, ouvre la bouche, ferme les yeux.
1: Tu verras, ça sera mieux.
0: Si tu verras, ça sera mieux, tu nous as mis Knock le Zout.
1: Mais disons que Brel, il est toujours passé pour un abbé, pour un mec un peu serré du fion et tout ça. Et là, donc, il sait que ses derniers jours sont comptés. Et donc, en fait, il fait un album où il se lâche quoi, complètement. Et donc, il parle de Knock le Zout, qui est une station balnéaire ringarde, quoi.
0: Ok.
1: Et donc, il parle d'un mec qui est complètement grillé, quoi, qui donc a des problèmes visiblement avec des femmes, quoi. Mm-hmm. Et qui donc rencontre que des dames bon bien assez âgées quoi voilà et donc il repart avec sa bite sous le bras quoi voilà.
0: Très bien. Voilà, et voilà. Ensuite on a écouté The Exception.
1: Ah ouais, donc alors là c'est des Anglais
0: avec le morceau The Eagle Flies on Friday.
1: Voilà, donc alors là c'est le tube pour les passionnés et les collectionneurs, cherchez pas comme des tarés parce que c'est le tube. Donc après, le reste, c'est pas mauvais, mais c'est loin d'être aussi bon que ça. Hein. C'est bon, c'est de bonne facture, mais celui-là, c'est vraiment le tube. Quoi. Ouais. C'est vraiment là. Ah ouais, il déchire grave, donc c'est un batteur-chanteur. Pour ceux qui connaissent, je pense à Jésus Bibiche, qui est un as du roulement, du croisé-décroisé. Non, je déconne.
0: ouais. Non, peut-être pas jusque-là. D'ailleurs, on pense à lui, hein, là, il est en train de faire dans son front
1: pour
0: la finale.
1: C'est pour ça, c'est pour ça. Que... Voilà, donc en fait, bon, c'est un batteur quand même qui est super bon. Donc le chanteur et le guitariste jouaient avant dans un autre groupe,
0: ouais,
1: dont j'ai oublié le nom, voilà. Bon, ils étaient très bons, mais ils n'ont pas eu de succès, quoi, malheureusement. Et voilà, bon, ils sont passés à la trappe. Donc c'est pour ça, c'est pour faire découvrir, quoi. Parce qu'ils ont... Les autres chansons sont pas super, mais enfin, c'est pas non plus mauvais. Hein. Enfin, je veux dire, ils sont... Ça tient la route, hein.
0: Ouais.
1: Voilà, voilà.
2: Ça peut s'écouter.
1: Waouh, oui, très bien. Mais là, c'est le tube, quoi.
0: Ok. Voilà. Juste avant, tu parlais de l'écriture.
1: Oui.
0: Oui. Comme quoi, ça te permettait de t'évader, de dire des choses, etc. Et justement, je voulais savoir, donc, tu as écrit 2 bouquins.
1: Ouais.
0: On a eu la chance que tu viennes nous parler de Copains comme cochons, surtout.
1: Oui, qui est donc le recueil de nouvelles, donc c'est la fiction. Ouais,
0: exactement. Ouais. Est-ce que tu veux nous parler donc de ces 2 bouquins très succinctement pour que les gens qui n'ont pas écouté les émissions, ouais, que vous pouvez quand même écouter en podcast sur le site de La Clé des Ondes, www.laclédesondes.fr, sur la page de Brixton Boogie, vous avez le podcast de l'émission avec Eric Buffard.
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0: Ouais, tu m'as regardé dans les yeux. Est-ce que tu peux donc nous parler succinctement de tes 2 bouquins?
1: Oui. Donc, alors, le premier, donc, c'est une bio. C'est pas romancé. Je commence en 82, je finis en 93. Ouais. Donc, en 82, c'est avant que je parte à l'armée. Et en 194, je commence à dire des conneries. Ouais, ça s'est terminé en 94. Justement, j'arrête les conneries, quoi, voilà. Donc ça finit bien, quoi, ça finit bien, donc c'est pour ça que la bio, ça s'appelle « Il n'a jamais fait aussi beau », voilà.
0: Okay.
1: Donc en 82, donc avant que je parte à l'armée, donc bon, on part un peu en live, on prend des produits, on fait des trucs. Après, je pars à l'armée, c'est pire, je reviens, donc là, on s'enfonce dans la marginalité, donc on va voir les groupes, donc évidemment, les caméras qu'on suit un peu partout, tout ça... Et puis après, donc, il y a des phases où, un peu comme Phil, je vais tomber quoi, dans l'héros. Mmh. Voilà. Donc là, ça reste assez, assez hard. Bon, donc je fais plein de conneries, puis j'arrête, je reprends. Entre-temps, il y a eu Rocarola en 87, où vraiment, enfin, on a bien rigolé. Donc c'était un disquaire, voilà. Donc j'ouvre avec Jean-Pierre le 1er avril 87, parce qu'il me dit « Ouais, ça va être une bonne blague, effectivement. » Voilà, bon, on a bien rigolé. Voilà, donc après, je repars par mon et par vous, par... Enfin, bref, voilà. Puis ça finit bien, quoi, parce que j'arrête mes conneries. Voilà, okay. Donc ça, c'est... Il n'a jamais fait aussi beau, voilà. Okay. Et donc après, un recueil, donc un recueil de nouvelles. Donc là, c'est la fiction. Donc à part juste une nouvelle, donc, qui est vraie, voilà... Alors c'est trop parce que j'en ai fait une qui est
0: moi, je
1: donc
0: sais,
1: une fiction et donc les personnes croient que en fait c'est vrai alors que c'est faux et celle dont je vais parler ils pensent que c'est faux alors que c'est vrai. Mmh. Alors je vais m'expliquer juste celle qui ils pensent que c'est faux. Donc c'était une espèce de truc de branquignol. Donc c'était le meilleur ami de Roy. Roy c'est Roy Orbison. Mm. Donc, il y a des personnes qui sont venues au Café des Arts, qui est à l'angle du cours Victor Hugo et de la rue Sainte-Catherine, pour donc, comment dirais-je, pour, je ne vais pas dire interpréter, mais pour donner un aperçu de leur talent et de leur amour donc pour Roy Orbison. Donc, il y en a qui ont chanté faux, il y a une fille qui a sorti des chapelets de saucisses.
0: Ouais, parce que Roy Orbison, c'était un chanteur...
1: Voilà, un chanteur-guitariste, voilà.
0: Ouais.
1: Qui avait une voix exceptionnelle, quoi. Et donc il y a une fille, c'était un peu avant Noël, donc elle a mis un chapelet de saucisses sur un arbre de Noël, tout ça. Elle nous a dit que son père, il était, je ne sais pas quoi, de la tricandie, donc il était... Enfin bref, ça a été c'était grand n'importe quoi, c'était complètement délirant, quoi. Donc il y a quelqu'un qui a fait des rimes... Avec le « Oi » de Roy Orbison, c'était aussi complètement... Enfin, c'était d'un comique. Et ça, donc, c'est une histoire vraie, hein, c'est ce que je raconte. Et donc, à la fin, il y a un espèce de fou furieux qui a coupé un oignon en deux et qui s'est appliqué l'oignon sur les yeux. Et donc, en dessous, il y avait une glace dans laquelle on se rase, mettons. Et donc, il y a une fille qui a pris la glace dans le miroir... Et qui nous l'a montré pour nous montrer quoi, les larmes qu'il a eues. Donc pour son amour pour Roy Orbison.
4: Grâce à l'oignon.
1: Hein ?
4: Grâce à l'oignon qui fait pleurer.
1: Et, ouais. Et donc cette histoire est vraie et tout. Donc moi j'ai assisté.
0: Et ça c'est dans le dernier recueil, donc c'est Compa Compa Cochon.
1: Voilà.
0: C'est
1: et donc,
0: délicieusement écrit.
1: Et donc il y a des personnes. Et donc à la fin je dis. Ce qui est vrai aussi, qui a le mec que de Sud-Ouest qu'il a, et qui couvre bon, mais cet événement, quoi. Mais personne n'a voulu me croire. En même temps, bon, un mec qui se fout des autres. Voilà. Alors que l'autre histoire qui était, justement, donc, imaginée, inspirée d'une autre histoire d'un auteur, donc c'est Lemmy, donc moi je raconte Lemmy dans le chanteur Motorhead, qui se fait braquer sa basse. Et cette basse, elle est maudite. Donc il y a des gens qui vont mourir, des gens qui vont se retrouver à l'hôpital, tout ça, machin. C'est complètement inventé, quoi. Et donc à la fin, je dis que c'est inventé, que c'est d'après Marc Villard, qui a écrit un bouquin, voilà, sur une guitare, pareil, qui s'en va dans tous les sens. Voilà. J'ai beau dire ça, parfois je croise quelqu'un qui me dit « Putain, je savais pas, Lemmy, il s'est fait piquer sa basse. » Non, c'est écrit à la fin. C'est écrit. C'est inspiré, quoi. Ouais. C'est pas...
4: Il y en a qui veulent croire. Que
1: ouais, ça... ouais, ouais, voilà, voilà.
4: T'as beau leur expliquer.
1: Voilà, mais c'est écrit en plus à la fin. Mais bon, c'est.
0: Et pour revenir à ça, tu parlais donc du disquaire qui était ouvert, c'est ça ? Rock'n'Rolla ?
4: Rock'n'Rolla ?
1: Ouais, c'est ça ? Ouais.
0: Ouvert en
4: 4.
0: Ouais. Et qui a été ouvert au moment où
1: ouais.
0: Il y a eu l'histoire de la
1: ouais, ouais, ouais.
0: Est-ce qu'à ce moment-là, toi, t'étais, ou ici, vous étiez au courant de ce qui se passait et comment vous avez appris ça, non ?
1: De ce qu'il a fait, ouais. Oui, ben oui. Et donc moi, je rentre à Rocarola donc avec ma copine, et je vois Jean-Pierre qui est devant le Sud-Ouest, et puis bon, il fait une drôle de gueule, quoi. Et puis j'ai dit, mais c'est quoi? Puis il me dit, mais regarde. Et donc je vois donc Gilles, et donc je vois qu'ils sont recherchés, puis après je vois Didier Bacheret. Ah, je dis merde et tout, et donc Gilles donc est en cavale, quoi, et donc les autres se sont fait touper. Mais ce que je savais pas, c'est que Philippe était avec Gilles. Ouais. Voilà, parce que ça c'était pas écrit, et il le savait pas en fait, que Philippe était avec Gilles, voilà.
4: C'est ça.
1: Voilà.
4: Moi, j'étais le dernier à ce qu'il découvre, en fait.
1: Hein.
4: Moi, j'y vais sur place. Hein. Comme je te dis, je faisais beaucoup de choses. J'y vais sur place, donc j'essayais, dans la préparation, faire voir que j'étais quand même présent, tu vois. Et en même temps que j'y vais, cette expérience avec les autres, à se préparer pour faire le fric-frac.
1: Hein.
4: Donc, non, j'essayais d'esquiver, quand même. Hein. C'était pas là pour te faire reconnaître de suite, hein. Le problème, c'est que tu commets toujours une erreur. Nous, en fait, on a laissé nos empreintes sur les magazines, là où on était, où on dormait, tu vois. On a laissé les empreintes, on avait tout nettoyé, les ampoules, tout. Et comme des cons, on a oublié de cramer ces magazines, et là, il y avait tous nos pianos dessus, tu vois.
0: Ah,
4: ils ont mis longtemps à la retrouver, ce piano. Ils ont mis longtemps. Moi, ils m'ont découvert, en fait, en novembre. On avait fait en avril, tu vois. Compte novembre, voilà. Et ça, je suis après, hein, quand j'ai lu les dossiers, bien sûr. Sur le coup, ben, nous, on a plié les Gaules et on s'est cassé en Espagne. Hein.
0: Mm-hmm.
4: Ah oui, très peu de temps après qu'on ait réalisé ce casse, je crois, en avril, ouais, en mai, on est déjà parti. Hein.
0: Ouais.
4: Alors, on n'a pas attendu qu'ils viennent nous
0: lever à 6h du matin. Ouais.
4: On n'a pas attendu ça. On s'est cassé en Espagne et voilà, hein, la cavale a commencé. Hein. Bon, au début, on était ensemble. Une partie a loué une maison d'un côté, nous on a loué une maison de l'autre. On se couvrait à peu près, tu vois. Une fois qu'il vient d'en parler de Didier, avec son beau-frère Gnacchi, ils se sont fait attraper. Nous, on s'est retrouvés comme deux cons avec le Gilles. Et on connaissait personne, nous, là-bas. Enfin, moi, j'avais des potes, hein, des musiciens, comme les gars des Sibelius, mais j'avais pas les emmerder alors qu'on avait toute la flicaille au cul, hein, non, on restait. Ouais, on va pas faire chier des potes à nous, donc on les a jamais contactés. Ils m'en ont voulu. Ils m'en ont voulu. Parce que je les ai pas contactés. Et je disais à Gilles, non, on va pas les contacter, on va les foutre dans la merde. Non. Donc on a contacté personne, donc on a quand même le don de rencontrer des gens, de se faire que des connaissances. On était encore jeunes, donc on plaisait encore un peu. Ça sert, hein. Ça sert beaucoup même. Donc voilà. On a vécu... Enfin, en ce qui me concerne, 18 mois, mais moi j'étais plus avec Gilles. Hein. Je me suis cassé à Valencia. Pareil, une ville beaucoup plus dynamique que Barcelone.
0: Ouais.
4: À mon goût. Hein.
0: Oui.
4: Et moins de touristes. Moins de touristes, moins de bordel. Enfin, moi j'étais bien à Valencia. J'avais fait des connaissances, tout ça. C'était pas mal. Mais le problème, c'est que j'étais trop intoxiqué. Trop. Je carburais. Des doses. À tuer un éléphant. Et voilà, je te dis, il ne faut pas sortir à une certaine heure, trop pressé. Donc voilà, hein. Oui. Après ça m'a coûté 3 ans de perfectionnement en langue espagnole. Voilà. J'ai même fait prof de français là-bas,
0: pour
4: te dire. Je me débrouillais bien, au bout de 6 mois, je connaissais tout. J'avais parlé, lire, tout. Il n'y avait pas de français dans ma galerie. Donc j'étais bien obligé de me démerder à apprendre rapide. Sinon, t'es écarté. Donc, j'ai vite appris. Faut dire que là-bas, t'es obligé. T'es vraiment obligé. J'ai une table de jeu qu'on m'a offert. T'as des sous sur toi. Donc, bien sûr, je faisais la banque. Donc, ça me permettait, comme je reçois ni une banda, ni rien, j'avais certainement pas demandé. Je suis dans la galère, je suis en taule, envoyez-moi les mandats. Non, c'est pas le genre. Donc, je me suis refait dans la prison, comme ça, avec des tables de jeu. À chaque tour, je prenais la taille, on appelle ça. Et comme ça, je me payais mes clopes, mon café, je faisais chier personne. Voilà. Bon, les 3 premières semaines, ça a été compliqué, bien sûr. Hein. Comme, tu carbures comme un polonais, t'es obligé quand même après de serrer les dents. Hein. Bon, il te file un aspirine et à toi. Mmh. Dans les trois premières semaines, j'ai un peu monté au rideau et après, voilà, j'ai repris le sport avec les gens que j'ai connus. Ouais, je te l'ai dit déjà au début, hein, moi, c'est le sport qui m'était salutaire. Hein. Mmh. Ah oui, je me suis mis à fond, avec une idée en tête, c'est que je ne vais pas crever en tôle. Tu vois ? Voilà. Mmh. Donc, je me suis fait un physique, un mental et voilà. Et tout ça, ça te permet de rencontrer des gens aussi. Tu vois,
0: ouais.
4: Des gens assez gaillards pour pouvoir faire des trucs. Mmh. Ouais. Ils sont le synonyme de liberté. Surtout.
0: Ouais.
4: Donc voilà, j'ai rencontré des gens super. Hein. Des gens connus et des gens moins connus.
0: Mmh.
4: Voilà. Non, c'était une belle expérience. Ça a des tensions, bien sûr. Hein. C'est pas le club de vacances, comme on voudrait te le faire croire. Mais t'es privé de liberté, donc telle heure, tac. Sauf qu'en Espagne, t'es ouvert de 8h du matin jusqu'à 22h.
0: Mmh.
4: La cellule est ouverte. Donc, tu montes, tu redescends, tu vas à droite, à gauche. Tu vois, c'est pas aussi carcéral qu'en France où c'est 23 à 22 heures de cellule.
0: Ouais, comme l'a bien décrit Nicolas Sarkozy, quoi.
4: Voilà.
1: Ah,
0: le roi du yaourt.
4: Mais non, c'est pas du tout club de vacances, hein, ouais. Pour moi. Hein. Ouais. Quand il fait des chaleurs comme on a eu là.
0: Ouais, surtout là-bas.
4: J'ai eu le
0: droit
4: quand j'étais quelques séjours ici, bien sûr. Ouais. Nous, on appelle le côté qui est ensoleillé tout le temps, on l'appelle le micro-ondes.
0: Ok.
4: Ça veut bien dire ce que ça veut dire.
0: Ouais.
4: Et dans 9 mètres carrés, quand t'es 3, t'as le goût du sang qui te monte à la tête.
0: Hein. Mm.
4: Voilà. Donc, ça se passe pas comme ça. Des fois, moi, j'étais tout le temps avec des potes. Des gens que j'aime bien, parce que t'as deux, je peux pas, donc j'ai monté un chauffoir avec quelques personnes du cru. On peut jouer aux cartes et donner un peu d'animation, tu vois.
0: Ouais.
4: Ah oui. Moi, je fais pas vivre la détention, c'est faux. Mmh. Mais créer une certaine animation, ouais. On peut dire, tu vois, un peu comme dehors.
0: Mmh.
4: Là, on fait pas des concerts, mais on fait autre chose.
0: Ouais.
4: Les gens soient contents qu'on soit là, avec eux.
0: Okay.
4: Ça les sécurise.
0: Mmh.
4: Voilà.
0: On va écouter ta deuxième plage musicale.
4: Vas-y.
0: Et on va commencer par Caméra Science. Avec le morceau Squat.
4: Ouais, voilà.
0: Et puis après, tu nous parleras parce que des deux autres groupes. Parce qu'on a parlé d'un groupe bordelais que tu as mis, que j'ai découvert grâce à toi, que j'ai adoré.
4: Squat, c'est vraiment les chansons, les paroles qu'il y a dedans, ça nous correspondait exactement. C'est un copier-coller à ce qu'on vivait à cette époque-là.
0: Eh ben, on écoute ça. Allez, c'est parti. Merci avec Caméra Silence et avec Squat.

0: Les fameux Wunderbar de Paris. Alors, on a commencé cette playlist que tu as choisie, donc Philippe, avec Camera Silence, avec le morceau Squat.
1: Ouais. Alors, les squats, c'est ce qu'on vivait à l'époque. Hein. C'est vraiment, ça. Le squat, c'est Gilles qui l'a écrit, je ne sais plus où.
2: Au Chiquito, tu disais.
1: Soit en détention, la fois où il était. Oui, ça, c'est vraiment ce qu'on vivait quotidien.
0: Décrit, hein. Exactement.
1: On squattait, on se démerdait pour bouffer, on se démerdait pour tout. Hein. Mais on n'était pas malheureux, hein. Je te le dis de suite. Hein. Non, non, au contraire. On manquait de rien. On était roi des voleurs.
2: Ah oui.
1: Voleurs, qu'est-ce que tu veux, ça manque de quoi? Rien du tout.
2: C'est vrai.
1: Tu rentrais au squat, c'était un libre-service. On était passé à l'alimentation, tac, après on est passé là-bas, tac. Mm-hmm. Donc on manquait de rien. De rien. C'était très bien.
0: Ensuite, on a écouté le groupe bordelais Stalag.
1: Ouais.
0: Avec le morceau Dernier Cri de 80.
1: Stalag, excellent.
0: Très très bon. Je connaissais pas, j'avais jamais écouté et c'est trop trop bien.
1: Ah, c'est vraiment.
0: c'est trop bien.
1: Pour nous, c'était le groupe qu'on préférait à cette époque-là. Hein.
0: Ouais.
1: C'est mieux que Strychnine pour nous. Hein. Les paroles plus réalistes, plus punk.
0: Oui, c'est ce que disait Eric tout à l'heure.
1: C'était Bébert, en off. Bassiste, magnifique bassiste.
0: Non, mais tu peux continuer à envoyer ton message hein, si tu veux, il n'y a pas de souci.
2: Mais justement, c'est quelqu'un qui me dit c'est quoi le morceau après caméra.
0: Ah, et bien c'est Stalag.
2: Oui, c'est
0: dernier.
2: Stalag, voilà. Stalag, le voilà, Maxime, c'est Stalag. Deux fois Maxime.
1: Bravo à
0: vous. Ouais, c'était c'est super bien. Et j'ai écouté d'autres morceaux après avoir découvert donc, ce morceau-là que tu as choisi pour cette émission, en préparant l'émission. C'est mortel. C'est trop bien.
1: Et... pareil, voilà. Le chanteur Thierry Tubor s'est essayé à l'écriture.
2: Il s'est plus qu'essayer, ouais. Il en a écrit, je ne sais pas combien, 6 ou 7. Voilà,
0: ou 7
2: il
0: bouquins,
2: a dit
0: ouais.
2: Que donc, qu'il a arrêté. Alors, il faut savoir que son grand-père, c'est celui qui a fait, ça y est, évidemment, je ne vais plus m'en souvenir.
1: Il a inventé la bière.
2: Non, c'est pas ça. Ça y est. Oh merde, je ne sais plus. Donc, c'est un scénariste qui a écrit plusieurs bouquins qui ont été adaptés au cinéma. Voilà.
0: D'accord.
2: Ça va revenir.
0: Hein. Scénariste cinéma et tout ça.
2: Hein?
0: Au cinéma. Scénariste,
2: voilà. Je ne sais plus, c'est époque 1930, un truc comme ça. Voilà,
0: ah, ok, d'accord.
2: Voilà, donc c'était son grand-père, ça va revenir peut-être plus tard.
0: Oui, oui.
2: Ouais,
1: c'était un bon groupe, hein, franchement.
0: Si ça revient, tu le dis.
2: Voilà, ils étaient furieux de chez Furieux.
0: Ouais.
2: C'était beaucoup plus punk en fait que Strychnine. Quoi.
0: Ouais, c'est ce
2: qu'il y avait un côté
0: Philippe.
2: Rock.
0: Ouais.
2: Enfin bon, moi je préférais Strychnine, mais bon, c'est parce qu'ils étaient plus romantiques. Mais. Mais Stalag, ouais, c'était vraiment ultra punk. C'est pour ça que je trouve que le single, il ne rend pas justice. Enfin,
0: ouais.
2: Bon, à mon avis, mais bon, toi tu l'aimes, donc Maxime,
0: ouais.
2: Deux fois.
0: Et...
2: bon, tant mieux, hein. C'est tant mieux.
1: Ouais,
2: je pense que ça lui ferait plaisir.
0: Non, et
2: ouais,
0: puis, ça permet, en fait, ce morceau-là, je l'ai découvert donc, en préparant l'émission, puisque tu l'as choisi, Philippe, et donc en l'écoutant, j'ai adoré. Je suis allé écouter les autres, il y a des morceaux qui sont mortels.
1: Ouais.
0: Et en fait, tu vois, en découvrant les autres aussi, j'ai découvert des autres qui sont vraiment très bien. Quoi. Vraiment chouette. Et enfin, on a écouté Wunderbar, Paris, Londres.
1: Bien sûr, leur c'était titre, pour marquer un petit clin d'œil sur Paris, toute cette époque, Londres. Les années 80, ils le chantent très bien, ils en parlent très bien.
0: Hein.
1: Bien sûr, Londres, c'était puissance 10 de ce qu'ils vivaient à Paris. Gibus, tous ces endroits-là, mais nous, on y était tous les soirs. Tous les soirs, au Wonder Club, au Marquis, à droite, à gauche. Tous les soirs, tu as les concerts et, et ça finit à pas d'heure. T'as. Non, non, c'était vraiment bien. Il y a de la couleur, il y a de l'énergie, tout ce qu'on aimait. T'as.
0: Tu voulais, en préparant l'émission, tu voulais, tu me disais que tu voulais, voilà, parler de certaines personnes.
1: Je veux remercier certaines personnes qui ont eu la délicatesse et surtout de le cœur, tu vois, de rendre hommage. Quand tout le monde a appris, malheureusement, que j'y étais décédé, nous, on allait à l'époque dans le stade, hein, avec Claude, tout ça, on y allait au virage, tu vois. On rentrait avec les 5 litres de cubi, de rosé, tata, c'était vraiment, c'était 10 francs, c'était quoi, 1,50€. Donc je voulais rendre hommage à tout ce virage sud, Clément et tous ses potes, parce que vraiment ils nous ont fait un magnifique tifo. Ce jour-là, en plus, il y avait son grand-fils, Agile, qui était dans les gradins, pour voir le match. Ils ont fait un magnifique tifo, donc je voulais les remercier vraiment C'est très beau ce qu'ils ont fait. Je veux remercier aussi... Enfin, là, c'est pas remercier, je voulais surtout parler de Karl, comme une terre sec, qui nous a quittés lui aussi, qui nous adorait, qu'on adorait, des très proches. Benoît, il en parlerait plus que moi. Celui, il vit à Paris, il est côtoyé plus. Je voulais aussi avoir une petite pensée pour mon pote Ty Luc, de la souris déglinguée. Voilà, on passera sur les détails. Voilà. C'est un groupe que c'était vraiment mes potes depuis 79, tu vois.
0: Oui. Ouais,
1: c'est un des premiers groupes que j'ai connus quand je suis revenu de Copenhague.
0: Ok. Ouais.
1: Il y avait encore le chinois, un de nos sonorisateurs de Bordeaux, Jean-Marc, qui les manageait et qui leur faisait le son. Donc voilà, c'est ça que je voulais rendre hommage. Je veux remercier aussi avoir une pensée pour mes amis là-bas qui sont encore. Mais qui ne sont plus de ce monde, hein, bien sûr. Hein. À Didier, à Niaki, à Muriel, à Nicole, voilà, à notre équipe. Et je suis encore là. Et je vais avoir un petit mot pour Cécilia et Thiago, qui auront l'émission, je leur enverrai. Ouais, je ne les oublie pas. On ne les oublie pas, on est avec eux. Et je veux aussi terminer en donnant un petit clin d'œil à Ma Vie Maintenant. Et moi, je fais du bénévolat, tu sais, dans le truc social.
0: Ouais.
1: Et là où je suis tous les jours, c'est chez Yo-Yo Vidéo. Un vidéo club, un des derniers
0: dernier,
1: de France.
0: Ouais. Dernier de France.
1: Un des derniers. Où on parle... c'est un peu le café du commerce, tu vois. Là, je me sens bien. On est une petite équipe, là, des amis. Et à côté, il y a une épicerie solidaire. Où là, on fait vivre toutes les communautés. C'est un peu déridé, tu vois. À un certain sens. On n'était pas sectaire, mais très sélectif à cette époque-là. Maintenant, on n'est même plus sélectif. On s'en bat les couilles du moment que t'es sympa. Viens nous parler et ça se passera bien. Voilà. Moi, je crois que j'ai fait le tour des remerciements et de ce que je ne voulais pas oublier.
0: Ouais.
1: C'est important.
0: Et en 5 minutes, tu parlais de... Tout à l'heure, on parlait des organisations de concerts. Tu as fait de la radio.
1: Ouais.
0: On est dans une radio.
1: Ouais.
0: Tu veux bien nous en parler ? Qu'est-ce que c'était comme émission ? Qu'est-ce que tu faisais ? Combien de temps ça a duré ? Où c'était ?
1: J'ai fait ça, je crois, 3-4 saisons à Toulouse, dans une des plus... Une radio libre qui s'appelle Éphémère.
0: Ouais.
1: 89.7. Ça se passait à la cave, en centre-ville de Toulouse. C'était mon pote Vomi qui m'avait dit, viens faire...
0: sympa le prénom. Sympa.
1: Donc on a fait 2 heures, mais bon, c'était pas comme toi, aussi posé. Hein. Non, non. Le studio était plein de monde, des canettes partout. J'ai interdit qu'ils viennent me voir sans descendre les mains occupées, tu vois. Donc tout le monde descendait à quelque chose. Je m'étais affublé du surnom de Toto Roscoe. Et comme ça, on sait pas que c'est moi. Toi. Et c'était vraiment super ambiance. On pouvait dire ce qu'on voulait, et surtout la musique, hein, on balançait des trucs graves, hein, des trucs qu'on ne pourrait plus remettre maintenant.
0: Ouais.
1: Voilà. Chez nous, c'est la provocation, il ne faut pas oublier que les racines, c'est la provocation. On est bien provoqué.
0: Est-ce que le concert de Caméra et Brutal Combat était une provocation?
1: Ça, c'est moi qu'il faut voir.
0: C'est
1: mon ami Benoît qui
0: s'est... Non, mais je rigole, je me pompe.
1: Je vois où tu veux venir. Non, je n'en ai rien. J'ai des amis qui sont vraiment...
2: Il n'y est pour rien.
0: Non, je sais.
2: Alors, c'est Benoît. Non, mais c'est facile. Mais
0: on va pas parler pour eux et pour lui. C'était une blague.
1: J'ai des potes de Lyon aussi. Hein. J'ai des potes de Lyon qui venaient me faire le sécu. Hein, je peux dire un nom, Mouton. Il était très respecté à cette époque-là, là-bas, tu vois. Moi, je faisais
2: Mouton noir,
1: pour la
2: non
1: sécurité. Non, mouton. Un mec qui était assez respecté pour faire la sécurité quand on faisait des concerts. Notre majorité des gars de la sécu, c'était des mecs de American Moto, genre Sanchez, tu vois. Un bon gabarit pour être sécure. Et après, t'as des mecs comme Grand Claude, et les autres mecs comme le chanteur des Carbone 14, qui était aussi une tête brûlée. Nous aussi, on n'était pas en chaud non plus. Mais ça se passait bien, parce que moi je voulais que ça soit la fête avant tout. Il y a tellement d'occasions de foutre le bordel, de se faire chier en dehors de ces moments-là. Quand on a le moment de faire la fête, on a la possibilité de faire la fête, mais profitez-en. On s'en boucanera plus tard. Voilà.
0: Et t'as fait combien de temps de la radio ?
1: Trois saisons, je crois.
0: Trois saisons.
1: Ouais. Trois saisons. Mais ça durait deux heures et on s'éclatait vraiment.
0: Ouais.
1: C'était sympa. On pouvait dire n'importe quoi. Il n'y avait pas de censure à cette époque.
0: Ah ouais.
1: Je te parle de ça. C'est moi, j'ai des potes qui rentraient dans le studio et qui gueulaient à Hitler.
0: Ok.
1: Ils auraient pu le faire, ça.
0: Ouais.
1: Mais parce qu'ils étaient bourrés comme des Polonais, ils ne savaient pas quoi dire, donc ils balançaient ça, toi. Nous, on est. Oi, oi, oi, aïe, aïe, aïe. Non, on finissait, on était 50, 60, 80. Il y a une fontaine dehors, c'était noir de monde. Bon, Toto, tu fais quoi après? On va aller au Brassens, on va aller faire des tournées générales.
3: Ouais. Voilà.
1: Et après, on allait au bikini et rebolote. Ça terminait jusqu'au petit matin.
3: Ouais, c'était. Ça devait être quelque chose, ouais.
1: Ça allait, c'était pas mal. On passait un bon week-end. Quand on organisait des concerts au bikini, c'était bien, tu vois. Mmh. On faisait.
3: Puis vous preniez. Vous étiez très dans l'unité, en fait.
1: Ouais.
3: Les gens en général, enfin. Tant que t'étais sympa et que tu cassais pas la tête, tu venais, mais en fait c'était vraiment l'unité en fait. Il y avait pas de, c'était vous quoi. C'était ça qui n'était pas dans mode.
1: On s'occupait pas de nous, donc nous on s'occupait de nous.
3: Voilà quoi, c'est... vous vous démerdiez. Et,
1: exactement.
3: Enfin si.
1: Do yourself.
3: Ouais, vous avez bien raison.
1: Depuis le départ.
3: Ouais, c'est ouais. Genre de choses que maintenant des choses ont disparu malheureusement, mais bon. Génération qui font quoi, mais.
1: Faut pas embêter, nous c'est pas les anciens combattants. Hein.
3: Oui, non, mais c'est sûr.
1: Les anciens combattants, on a rien, on va pas pleurer. Hein.
3: Oh, oui.
1: Non, on a vécu une époque, c'était voilà, le destroy, le nihilisme, parce que quel futur.
3: Mm.
1: Je vois maintenant, c'est pareil qu'à l'époque, 20 ans, ils te filent une vie société de merde, tout le monde fait la gueule, nous on n'a pas envie de faire la gueule.
3: Mm.
1: Se marrer, faire les cons, mais avec nos potes, avec nos
3: vivre mamas, quoi, enfin vivre, voilà, vivre la vie qu'on veut quoi.
1: La dégaine, tu vois, on ressemblait pas au clodo.
3: Ouais.
1: Quand je dis toujours à mon drôle, nous on était les punks.
3: Mm.
1: C'est-à-dire on n'est pas les clochards, mec.
3: Ouais.
1: Non, non. On imposait suffisamment de respect pour qu'on voie de suite qu'on n'était pas les clochards. Mm. Voilà.
0: Mm. On va sur ces bonnes paroles.
1: Mais ouais, on va se quitter.
0: Non, non, on va pas se quitter. On va écouter la deuxième plage musicale de notre cher Eric. Et on va commencer. Donc, ça va être une plage musicale 100%
2: fille.
0: Ah. Et on va commencer par la plus punk des filles et des chanteuses françaises. Et que j'adore en plus.
2: Brigitte Fontaine.
0: Exactement, Brigitte Fontaine avec le morceau Cubeni.
1: Beau choix.
0: Allez, c'est parti. Ouais.

0: Et le vendredi soir, on aura le droit à un groupe qui défonce, John.
1: Eh oui.
0: Pneu.
1: Voilà, et là, tu le prononces très bien.
0: Rien que le nom du groupe, Pneu. Donc, Pneu, c'est un groupe qui existe depuis à peu près une quinzaine d'années, je crois. Ils en sont à leur deuxième album. Ils ont sorti leur deuxième album ce début d'année. Et ils font du mat-rock. Du mat-rock, donc c'est déstructuré. Et le deuxième album est méga vénère. Ça blast à mort. Donc c'est très rapide, c'est très violent, c'est très déstructuré. Et on va écouter le morceau. Je prends ma feuille, John. Je trouve le morceau.
1: Ah, je ne trouve pas. Puissance invitante.
0: Puissance invitante.
1: Et c'est vraiment puissant et invitant.
0: Exactement.
1: Pneu.

0: Et voilà, pneus qu'on retrouvera à l'île sauvage en Dordogne, donc à peu près à une heure 20 de Bordeaux, sur un super festival qui est vraiment trop trop bien. Il faut venir à l'île sauvage, John.
1: Je ne sais pas si j'aurai le temps, mais avec plaisir si je l'ai.
0: Et on enchaîne ?
1: Allez, un petit peu d'actu, un album qui est sorti au mois de mars.
0: Au mois de mars, exactement. Un album, on les avait passés à l'époque dans Radio Placard, dans les copains du placard. Et on fait des bisous à Benoît de Hyphernet, parce qu'on va parler de Hyphernet, qui a ressorti un album du coup début mars. Enfin, qui ont ressorti un album début mars. Donc Hyphernet,

0: ils font du black metal. Donc pour ceux qui connaissent pas le black metal, qui nous écoutent, le black metal est une musique sombre, obscure et violente qui arrive des pays scandinaves, mais maintenant on en fait un peu partout. Et donc Ifernet fait partie du collectif La Harel, qui est un collectif rouennais, donc de Rouen, où on retrouve notamment les groupes Sordide, Mort, Malmort, que des noms de groupes qui donnent envie de les écouter. Et Ifernet, avec Ifernet, on revient aux bases du black metal, un black metal dur, brut, sombre, obscur, qu'on a envie d'écouter dans une cave avec des gouttes d'eau qui nous tombent sur la tête. C'est vraiment ça le but d'Ifernet, et en même temps de nous faire passer aussi des émotions à black metal, des trucs qui te prennent un peu aux tripes et que ça gueule et que c'est rapide. Et cet album est vraiment très très bon. Je conseille à tous les gens qui aiment le black metal et ceux qui aiment pas le black metal aussi d'aller écouter cet album. Et on va écouter le morceau John
1: Triumph of Death.
0: Mais putain, tu me voles le nom du morceau.
1: Parce que je vois que tu cherchais extrait de l'album.
0: J'avais la feuille dans les mains pour lire le nom du morceau, John.
1: Tu l'as pas lu assez vite.
0: Je vais le lire. Triumph of Death.
1: Voilà, t'as bien fait de le faire. Extrait de l'album Life at Heart, sorti le 20 mars dernier, Ifernet.

0: Hyphernet avec leur dernier album et le morceau Tree of Death, et on retrouvera aussi des membres d'Hyphernet au Rockin' Bourlon avec Mort le vendredi, un autre groupe de black metal du collectif La Harel.
1: Allez, on part un peu sur d'autres horizons.
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1: Romain, si je te dis, mon premier est le prénom d'un membre fondateur de Pink Floyd et mon deuxième est le dernier mot d'un célèbre morceau de Metallica de l'album Noir.
0: Sid Meier.
1: Ouais, c'est pas comme si tu l'avais sur une fiche. Hein. J'allais dire, il va pas le trouver. Non, est-ce qu'il fait semblant ou est-ce qu'il va pas le trouver ?
0: J'ai fait semblant, mais j'ai quand même cherché.
1: C'est bien. T'es trop fort, Romain. C'est effectivement Sid Meier, un groupe d'indie folk pop pour ce petit instant 0 watt, la petite tisane avant d'aller se coucher. Donc c'est le groupe de Jonathan Morali, qu'on connaît également pour avoir composé la BO du superbe jeu Life is Strange. Et malgré des petites apparitions depuis 2024, rien n'était sorti des studios pour Sid Meier depuis l'album Brother Ocean en 2010. Et bien c'est réparé puisque il y a très très peu de temps, un single est sorti. Alors il n'y a pas pour le moment pas d'annonce d'un album ou quoi que ce soit, mais ça fait déjà du bien d'avoir ce petit retour de Sid Meier. On s'en contente et c'est très beau, c'est un peu comme une petite balade à vélo avec des petites pentes à 0,5%, donc pas des grosses pentes, Romain. Et je propose de l'écouter tout de suite, c'est le bien nommé Many Years in the Making, Sid Meier.

0: Many Years in the Making, Sid Matters, voilà, un très très beau morceau. La petite berceuse avant d'aller au lit, hein. C'est un peu ça. Et encore une fois, une bonne nouvelle n'arrive jamais seule, Romain, puisque eh oui. Sid Matters, nouveau titre, et concert à la Rock School Barbet le 30 octobre prochain.
1: C'est bien ça.
0: C'est quand même très très bien.
1: Panique électrique, c'est fini pour ce soir.
0: Merci à toutes et à tous de nous avoir écoutés.
1: Prochain épisode le 4 juillet à 21h sur la clé des ondes.
0: Et on espère qu'on assassinera moins la technique, mais j'en suis sûr. D'ici là, prenez soin de vous.
1: Hydratez-vous.
0: Et n'oubliez pas d'être curieux.
2: Mais non, j'étais très heureux. J'étais très heureux qu'un garçon, un petit garçon, traverse une allée pour venir me dire ce que vous avez changé. C'est extraordinaire, ça. C'est pas de la méchanceté, ça. C'est le contraire, voyons. Un petit garçon qui vient tout seul...
3: C'est du culot.
2: Mais non, qui vient tout seul vous dire quelque chose qui l'a étonné et qui peut pas garder pour lui. Enfin... Ah, je crois que personne ne m'a jamais aimé comme ce petit garçon. Même si ça a duré qu'une minute.

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0: Africa, et pour finir, le collectif d'Afrique de l'Ouest, CADNA, avec sa création Racines Résonantes. On vous attend donc au 30 rue Armand Caduc, quartier Saint-Jean-Sacré-Cœur. Venez nombreux, c'est à partir de 18h et c'est gratuit.
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2: Quoi qu'il en soit, je vais vous chanter mes hallucinations.

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0: Jeff, est-ce que t'as de l'argent sur toi?
1: Ben, 200 francs.
0: Quoi? 200 francs? Mais on a au moins pour 3000 balles ici.
1: 3000 balles? Est-ce que c'est toi qui vas expliquer qu'on n'a pas un radis?
0: Moi? À ton avis? Dis-le toi, les femmes, c'est ton rayon, hein, dis.

problème ici. On n'est que deux pauvres travailleurs qui voulaient faire un dick and egg. Et c'était pour demander si on pouvait faire du... pouf. Quoi? Qu'est-ce que vous dites? Comment va ma sœur? Bien, merci.

0: va, c'est bien. Ne vous faites pas de mal quand même.
1: Non.
0: Ça va ? Oui, c'est bien, c'est bien. Mais il ne faut pas vous faire de mal quand même.
1: Non, mais
0: c'est très bien.
1: J'essaye de faire le plus vrai possible.
0: Oui, c'est très bien.

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0: Effectivement, on l'a fait à beaucoup. Mais pas tous à la fois, évidemment.
1: Un studio aurait été trop petit.
0: Bah, y a pas eu de studio. Ça s'est tourné dans la rue, dans les champs, un peu partout.